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1: Bonjour à tous. Les Bleus battus par la Roja, la France éliminée de la Coupe du Monde de foot hier soir à Dallas lors de la demi-finale, 2-0. Les Espagnols ont marqué deux buts, dont le premier à la 22e minute. Il y a eu trop d'approximations techniques, on n'a pas su leur faire du mal, a lancé le capitaine des Bleus, Kylian Mbappé, à l'issue de la rencontre. L'équipe de France ne jouera donc pas une troisième finale de mondial consécutive. Pour se consoler, les joueurs de Didier Deschamps disputeront la petite finale. On connaîtra leur adversaire ce soir après l'autre demi-finale, Angleterre-Argentine à 21h. Le match pour la troisième place aura lieu samedi à 23h. Dans l'actualité aussi, début de soulagement pour les pompiers. L'incendie dans la forêt de Fontainebleau est désormais fixé. Le feu n'est pas encore tout à fait éteint, selon le préfet de Seine-et-Marne. Hier, les 4 canadaires, les 4 hélicoptères et le Dash ont continué à larguer de l'eau et du retardant sur les flammes. 800 pompiers mobilisés sur place. L'incendie a parcouru près de 2000 hectares. À noter que 2 suspects interpellés lundi ont reconnu leur implication dans 2 départs de feu distincts. L'un d'eux est un sapeur-pompier volontaire. Il aurait mis le feu volontairement à des brindilles. Nous n'avons oublié aucun nom, aucun visage, aucune histoire. Les mots d'Emmanuel Macron hier soir lors de la cérémonie d'hommage aux victimes de l'attentat de Nice. Le président a pris la parole pour saluer la mémoire des 86 morts et des plus de 450 blessés. Le soir du 14 juillet 2016, un camion a foncé dans la foule réunie pour assister au feu d'artifice sur la promenade des Anglais. Les hostilités ont repris au Moyen-Orient. L'armée du Koweït assure subir des attaques de drones iraniens. À Bahreïn, les sirènes d'alerte aérienne ont retenti cette nuit. Les citoyens ont été invités à rester chez eux. De son côté, Téhéran affirme avoir visé une base militaire en Jordanie en riposte aux récentes frappes américaines. Et puis le Tour de France, 11e étape, départ de Vichy direction Nevers, 161 km au compteur aujourd'hui. Au général, Tadej Pogacar conserve son maillot jaune. Très bon début de journée à tous.

0: Bélier. Réjouissez-vous, la roue tourne en votre faveur. Vénus vous invite à la roucoulade.
1: Taureau, prenez de la distance, réfléchissez calmement à la situation au lieu de dramatiser.
2: Gémeaux, soyez plus attentionnés avec votre partenaire, prouvez-lui votre sincérité.
3: Cancer, si vous avez besoin de plus de démonstrations de la part de votre conjoint, dévoilez-lui le fond de votre cœur.
4: Lion, en voilà une nouvelle qu'elle est bonne, vous êtes sur la même longueur d'onde que votre conjoint.
5: Vierge, rien de neuf sur le plan sentimental, c'est un peu la routine, mais cela vous satisfait pleinement.
6: Balance, bonne pioche céleste. Le couple astral Vénus-Mars veille sur vos amours naissantes.
7: Scorpion, vous avez de l'ambition à revendre.
8: Gardez la tête froide en toutes circonstances.
9: Sagittaire, tout est possible sur le plan sentimental.
10: Sortez de votre coquille et acceptez toutes les invitations.
11: Capricorne, vous fuyez les mondanités. Elles ont tendance à vous donner du vague à l'âme.
12: Verseau, Vénus vous met le cœur en joie.
13: Très en beauté, vous rayonnez de mille feux.
14: Poisson, protégez votre vie privée, ne vous laissez pas influencer et n'écoutez pas les médisances.

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1: Bonjour à tous, la fin du rêve de finale pour les Bleus, l'équipe de France de foot méconnaissable s'est inclinée hier soir face à l'Espagne en demi-finale de la Coupe du Monde à Dallas. Une défaite 2-0, beaucoup de déceptions à l'issue de la rencontre pour Didier Deschamps. Le coach des Bleus a reconnu le manque de réussite, une déception partagée par les joueurs. Le capitaine Kylian Mbappé évoque un manque de communication et trop d'approximations techniques. Les Bleus qui joueront samedi la petite finale pour la 3e place à Miami. Ce sera face aux perdants de la seconde demi-finale entre l'Argentine ou l'Angleterre, coup d'envoi ce soir à 21h. Dans l'actualité aussi à Fontainebleau, les incendies sont fixés, mais pas éteints. Des centaines de sapeurs-pompiers sont toujours mobilisés. Les flammes ont parcouru 2000 hectares. Deux suspects ont reconnu avoir mis le feu, selon la procureure. L'un affirme avoir accidentellement mis le feu en jetant sa cigarette. L'autre est un pompier volontaire qui a incendié des brindilles. Leurs gardes à vue ont été prolongés. Fin de l'alerte rouge canicule, Météo France a levé la vigilance maximale sur tous les départements encore en rouge, de l'Île-de-France à l'Allier, de la Charente au Tarn. 69 départements restent en vigilance orange canicule sur quasiment tout le territoire. 11 pour un risque d'orage du Doubs à la Drôme. Ils vont se développer à partir de la mi-journée sur le nord de la région Rhône-Alpes, ainsi que sur le sud de la Bourgogne et de la Franche-Comté. Les deux parties sont désireuses d'aller de l'avant, déclaration du département d'État américain après une première journée de négociations entre Israël et le Liban à Rome. Tel Aviv s'est dit prêt à avancer sur le retrait de troupes dans deux zones du sud du Liban. Un accord cadre a été conclu le 26 juin dernier pour une paix durable. Pendant ce temps, au Moyen-Orient, l'Iran annonce que le détroit d'Ormuz restera fermé après les récentes frappes américaines. Et puis un mot du Tour de France qui se poursuit. Hier, Tadej Pogacar a remporté la 10e étape avec une arrivée au Lioran. Il garde le maillot jaune sur ses épaules. Aujourd'hui, la 11e étape de la Grande Boucle prévoit un départ de Vichy direction Nevers avec 161 km au programme. Voilà pour l'actu. Très bonne matinée à tous.

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1: Bonjour à tous, la fin du rêve de finale pour les Bleus. L'équipe de France de foot méconnaissable s'est inclinée hier soir face à l'Espagne en demi-finale de la Coupe du Monde à Dallas. Une défaite 2-0. Beaucoup de déceptions à l'issue de la rencontre pour Didier Deschamps. Le coach des Bleus a reconnu le manque de réussite. Une déception partagée par les joueurs. Le capitaine Kylian Mbappé évoque un manque de communication et trop d'approximations techniques. Les Bleus qui joueront samedi la petite finale pour la 3e place à Miami. Ce sera face aux perdants de la seconde demi-finale entre l'Argentine ou l'Angleterre, coup d'envoi ce soir à 21h. Dans l'actualité aussi à Fontainebleau, les incendies sont fixés, mais pas éteints. Des centaines de sapeurs-pompiers sont toujours mobilisés. Les flammes ont parcouru 2000 hectares. Deux suspects ont reconnu avoir mis le feu, selon la procureure. L'un affirme avoir accidentellement mis le feu en jetant sa cigarette. L'autre est un pompier volontaire qui a incendié des brindilles. Leurs gardes à vue ont été prolongés. Fin de l'alerte rouge canicule. Météo France a levé la vigilance maximale sur tous les départements encore en rouge, de l'Île-de-France à l'Allier, de la Charente au Tarn. 69 départements restent en vigilance orange canicule sur quasiment tout le territoire. 11 pour un risque d'orage du Doubs à la Drôme. Ils vont se développer à partir de la mi-journée sur le nord de la région Rhône-Alpes, ainsi que sur le sud de la Bourgogne et de la Franche-Comté. Les deux parties sont désireuses d'aller de l'avant, déclaration du département d'État américain après une première journée de négociations entre Israël et le Liban à Rome. Tel Aviv s'est dit prêt à avancer sur le retrait de troupes dans deux zones du sud du Liban. Un accord cadre a été conclu le 26 juin dernier pour une paix durable. Pendant ce temps, au Moyen-Orient, l'Iran annonce que le détroit d'Ormuz restera fermé après les récentes frappes américaines. Et puis un mot du Tour de France qui se poursuit. Hier, Tadej Pogacar a remporté la 10e étape avec une arrivée au Lioran. Il garde le maillot jaune sur ses épaules. Aujourd'hui, la 11e étape de la Grande Boucle prévoit un départ de Vichy direction Nevers avec 161 km au programme. Voilà pour l'actu. Très bonne matinée à tous.
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2: Bonjour à toutes et à tous et bienvenue dans la matinale de Radio Val. C'est Frédéric, il est 7h32, je vous souhaite un excellent réveil. Alors côté météo, aujourd'hui ça va être en deux parties. Hein. Ça va être beau jusqu'en fin de matinée, sous de fortes chaleurs. Et puis le vent devient nettement plus instable à partir de la mi-journée, avec des orages qui arrivent par l'ouest. Ces orages pourront donner lieu à des phénomènes violents, en plaine comme en montagne, avec des rafales de vent, tenez-vous bien, jusqu'à 90 km/h. Localement, 100 km/h sont possibles. De la grêle pourra aussi tomber par endroits. Retour au calme en fin de soirée ou en début de nuit suivante. Du côté du thermomètre, ça va encore. 33 degrés à Bourg-Saint-Maurice, 25 degrés à Val d'Isère, isotherme 0 degré vers 4400 mètres. Et puis donc ce vent, hein, au départ, il sera de secteur ouest modéré, 30 à 40 km/h ce matin. Et puis il va basculer à l'ouest-sud-ouest au passage de la perturbation. Et là, donc je vous le disais, des rafales qui pourraient aller jusqu'à 100 km/h. Du côté du thermomètre actuellement, nous avons 12 degrés dans le centre de la station et 13,8 degrés déjà tout là-haut du côté de Solèze. Dans quelques minutes, l'éphéméride.

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4: Il est 7h37, je vous souhaite à toutes et à tous un bon réveil. Nous sommes le mercredi 15 juillet, 196e jour de l'année. Il en reste 169, nous sommes dans la 29e semaine. Le soleil s'est levé ce matin, un petit peu plus tôt que 6h03, pour se recoucher tout à l'heure à 21h47 et nous perdons 2 minutes de soleil. Quant à la lune, elle est croissante, elle est repartie dans le sens de la montée avec à peine 6%. Alors le proverbe du jour, on ne change pas, on ne change pas d'ailleurs une équipe qui gagne. Ça c'est le proverbe du jour. Le dicton du jour, il faut peut-être le revoir. Hein. Jamais en juillet, sécheresse n'a causé la moindre détresse. Ça c'est un petit peu moins sûr aujourd'hui. Et enfin la citation, elle est signée Marcel Pagnol. Si on ne peut plus tricher avec ses amis, ce n'est plus la peine de jouer aux cartes. Et nous souhaitons aujourd'hui une bonne fête au Donald, bonne aventure et Vladimir. Voici maintenant votre horoscope.
5: Bélier, réjouissez-vous, la roue tourne en votre faveur. Vénus vous invite à la roucoulade.
6: Taureau, prenez de la distance, réfléchissez calmement à la situation au lieu de dramatiser.
7: Gémeaux, soyez plus attentionné avec votre partenaire, prouvez-lui votre sincérité.
8: Cancer, si vous avez besoin de plus de démonstrations de la part de votre conjoint, dévoilez-lui le fond de votre cœur.
9: Lion, en voilà une nouvelle qu'elle est bonne, vous êtes sur la même longueur d'onde que votre conjoint.
10: Vierge, rien de neuf sur le plan sentimental. C'est un peu la routine, mais cela vous satisfait pleinement.
11: Balance, bonne pioche céleste. Le couple astral Vénus-Mars veille sur vos amours naissantes.
12: Scorpion, vous avez de l'ambition à revendre. Gardez la tête froide en toutes circonstances.
13: Sagittaire, tout est possible sur le plan sentimental.
14: Sortez de votre coquille et acceptez toutes les invitations.
15: Capricorne, vous fuyez les mondanités. Elles ont tendance à vous donner du vague à l'âme.
16: Verseau, Vénus vous met le cœur en joie.
17: Très en beauté, vous rayonnez de mille feux.
18: Poisson, protégez votre vie privée. Ne vous laissez pas influencer et n'écoutez pas les médisances.
4: Voici la fin des élites. Notez que cette chanson est écrite ici, à Val d'Isère. L'artiste est ici.

Robbie Williams, 7h46. Voici Gaëtan Roussel, dis-moi encore que tu m'aimes. Et puis, juste après, bien sûr, nous retrouverons Agathe pour le menu et les infos Avaline qui suivront juste derrière.

0: Dans une minute, les infos à Valine, préparées et présentées par Agathe. Quel va être le contenu des infos du jour? Bonjour Agathe.
1: Bonjour Frédéric. Aujourd'hui, dans les infos à Valine, nous donnerons les résultats du premier concours de pêche de la saison. Nous reviendrons sur la soirée festive qui s'est déroulée hier soir à l'amphithéâtre de Verdure. Nous annoncerons également l'ouverture des inscriptions pour les places d'emplacement du vide-grenier de la fête du Vieux-Val. Et enfin, nous terminerons avec le spectacle pour enfants Tic Canaille qui aura lieu cet après-midi à l'amphithéâtre de Verdure.
0: Parfait, bien les infos à Valine, c'est dans 20 secondes et on souhaite un joyeux anniversaire à notre gérant Marty.
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0: 7h50, comme chaque jour, les infos à Valine, préparées et présentées par Agathe. Rebonjour Agathe.
1: Rebonjour Frédéric, voici les infos à Valine de ce mercredi 15 juillet. Pour les routes, rien à signaler. Hier s'est déroulé le premier concours de pêche de la saison. La convivialité était au rendez-vous au lac de Louillette avec 80 pêcheurs présents et environ 200 personnes présentes sur place pour le repas. Les participants devaient pêcher une bourriche des 6 plus grosses truites. Avant la remise des prix, une minute de silence a été respectée en mémoire des membres de l'association décédés durant l'hiver et le printemps. Chez les hommes, c'est Stéphane Legrain qui remporte le premier prix pour 3 kg et 305 g de truites, suivi de Jérôme Gardet et de Christian Courtial. Côté des dames, Samantha Baker est la grande gagnante du jour en pêchant un total de 2 kg et 200 g, suivi de Marina Pachou et de Solange Pellissier. Camille Olivieri décroche la première place chez les moucheurs avec un total de 2 kg et 250 g, suivi de Paul Jeanbron et Ziar Lombard. Pour les enfants, Apolline Kling remporte la victoire en pêchant 900 g, suivi de Léandre Grosjean et de Sandro Alexandre. La plus grosse truite du jour, pesant 1 kg 530 g, a été pêchée par Guillaume Nantais. Le concours de pêche s'est suivi d'un repas accompagné par les Béliers Bleus, un groupe de musique rock. Lors du tirage au sort, c'est Laurent Gros qui remporte un séjour à Val d'Isère de 2 nuits dans un hôtel 3 étoiles pour 2 personnes avec petit déjeuner inclus pour l'été 2026. Le prochain concours de pêche au lac de Louillette se tiendra le samedi 15 août. Déception pour les supporters des Bleus qui ont perdu hier soir face à l'Espagne lors de la demi-finale de la Coupe du Monde. Des centaines de personnes se sont rassemblées à la fan zone installée à l'amphithéâtre de Verdure. Pour remonter le moral et célébrer la fête nationale, le match s'est poursuivi en musique avec le traditionnel bal des sapeurs-pompiers. Avalin et vacanciers ont pu danser et chantonner de grands classiques grâce au groupe Thierry Midi Orchestra. Les inscriptions pour les places d'exposition du vide-grenier de la fête du Vieux-Val le dimanche 26 juillet sont ouvertes. Pour exposer, il faut obligatoirement être résident à Val d'Isère sous présentation d'un justificatif. Pour rappel, le vide-grenier est interdit aux professionnels, tout comme le déstockage. 78 places seront disponibles dans le Val-Village. Les exposants pourront réserver leur place sur un plan pour un montant de 10 euros et peuvent s'inscrire directement auprès de l'accueil de l'office de tourisme. La mise en place du vide-grenier se fera à partir de 7h. Pour les retardataires, ils auront la possibilité de participer au vide-grenier de la Daille prévu le dimanche 9 août. Qui dit mercredi dit spectacle enfant. Cet après-midi, à partir de 16h à l'amphithéâtre de Verdure, le groupe Olifan présentera son concert de pirates pour enfants Tic Canaille, un concert qui s'annonce riche et enthousiasmant. Le groupe fera naviguer petits et grands au gré des courants et styles musicaux en tirant sur les cordes, en sifflant à tout vent à la découverte de trésors d'instruments. Dans l'agenda du jour, retrouvez au cinéma Le Splendide à 18h des Mignons et des Monstres. suivi à 21h permis de détruire. Vivaldi est ouvert de 9h à midi, de 15h à 18h. La mairie est ouverte de 9h à midi, de 14h à 18h. La médiathèque est ouverte de 10h à midi et de 14h à 18h. La centrale de réservation est ouverte de 9h à 19h. L'office de tourisme est ouvert de 8h30 à 19h30. Le centre aquasportif est ouvert de 10h à 22h. L'acrobranche vous accueille de 10h à 19h. Et enfin, la pêche au lac de Louillette est ouverte de 6h30 à 18h. C'est la fin des infos Avaline. Retrouvez dans quelques instants Frédéric. Je vous souhaite une bonne journée et à demain.
0: Voici Alain Souchon, j'ai 10 ans, et oui, il faut bien retourner un petit peu en jeunesse. Et dans quelques minutes, les infos nationales et internationales présentées aujourd'hui par Nicolas Gomez.

0: Il est 8h, bon réveil à toutes et à tous. Voici un point sur l'actu nationale et internationale avec Nicolas Gomez. Bonjour Nicolas.
1: Bonjour à tous. Il faisait pourtant partie des favoris. Les Bleus n'iront pas en finale de la Coupe du Monde. L'équipe de France a été éliminée brutalement lors de la demi-finale hier face à l'Espagne sur le score de 2-0. Depuis Dallas, les hommes de Didier Deschamps n'ont pas su faire face à la vague rouge espagnole. Ils joueront donc le match pour la 3e place samedi à 23h. L'Espagne, elle, tentera de décrocher une 2e étoile dimanche en finale. Ce sera face au vainqueur de l'autre demi-finale prévue ce soir entre l'Argentine et l'Angleterre. Dans l'actualité aussi, 2000 hectares sont partis en fumée. Les incendies dans la forêt de Fontainebleau sont fixés mais pas éteints, selon le préfet de Seine-et-Marne. 4 gardes à vue sont toujours en cours. 2 suspects ont reconnu leur implication dans les départs de feu. L'un est un sapeur-pompier volontaire. Né en 2007, il a reconnu avoir mis le feu à des brindilles avec un briquet de l'essence. 800 pompiers restent mobilisés. Plus de rouge, mais beaucoup d'orange. 69 départements en vigilance orange pour canicule et ou orage. Aujourd'hui, Météo France a levé toutes les vigilances maximales canicule. Mais prudence, après la vague de chaleur viennent les orages. 11 départements de l'Est, de la Drôme au Doubs sont en vigilance orange orage. Jérôme Barella, devant un juge d'instruction, le principal suspect dans l'affaire Liana doit être extrait de sa cellule ce matin, selon BFM TV. Il pourrait être mis en examen pour le viol et le meurtre de la petite fille. Jusqu'ici, il était mis en examen pour enlèvement et séquestration sur mineur. C'est peut-être la fin d'un parcours parlementaire de plus de 4 ans. La proposition de loi sur la fin de vie doit être votée et adoptée aujourd'hui à l'Assemblée nationale. Un vote solennel très attendu qui permettra de créer un droit à l'aide à mourir. Un texte très contesté, notamment par la droite et l'extrême droite. Le détroit d'Ormuz reste fermé jusqu'à la fin des actes d'agression américains, annonce de Téhéran, alors que Washington a lancé de nouvelles frappes contre l'Iran hier. Et puis la grande boucle, déjà la moitié du parcours, 11e étape du Tour de France aujourd'hui entre Vichy et Nevers avec 161 km au compteur. Tadej Pogacar reste leader en jaune. Voilà pour l'actualité, très bonne matinée à tous.
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0: Alors écoutez bien, si vous voulez partir en randonnée ces jours, parce que là on va faire la météo à 8 jours, et c'est pas tout à fait génial. Alors déjà pour aujourd'hui, le temps est sec et le soleil est majoritaire jusqu'en fin de matinée, sous de fortes chaleurs. Et puis l'atmosphère devient nettement plus instable à partir de la mi-journée, avec des orages qui arrivent par l'ouest. Ces orages pourront donner lieu à des phénomènes violents, en plaine comme en montagne, avec des rafales de vent, tenez-vous bien, jusqu'à 90 km/h. Localement, 100 km/h sont possibles. De la grêle pourra aussi tomber par endroits. Le risque d'orage perdure en soirée. Les températures maximales dépendront beaucoup de l'heure d'arrivée des orages. À la louche, 30 à 33 degrés à Bourg-Saint-Maurice, 23 à 25 degrés à Val d'Isère. Notre isotherme 0 degré est toujours très haut, 4400 mètres. Le vent en altitude au départ, hein, avant l'arrivée des orages, de secteur ouest modéré, 30 à 40 km/h. Et puis il bascule à l'ouest-sud-ouest temporairement fort, au passage donc des orages. Et puis pour quelques infos sur la nuit quand même, eh bien ce soir quelques averses orageuses peuvent encore circuler en début de nuit, et puis le ciel s'éclaircit partout pour laisser place aux étoiles. Pour demain, beau temps généralement ensoleillé encore une fois jusqu'en début d'après-midi, permettant aux températures d'atteindre à nouveau des valeurs caniculaires, et puis l'atmosphère devient à nouveau instable. Quelques orages bien moins nombreux que la veille pourront se déclencher à partir de la fin d'après-midi, à nouveau de fortes intensités de pluie accompagnées de rafales de vent et de grêle sont possibles. La nuit suivante, la situation reste instable et un front pluvieux orageux actif pourrait apporter un nouvel arrosage en cours de nuit. Pour la journée de vendredi, journée plutôt instable avec des averses résiduelles en début de matinée avant que les éclaircies ne s'imposent pour quelques heures à la mi-journée, puis dans l'après-midi, malheureusement des nouveaux orages. La tendance pour les jours suivants, samedi la baisse des températures se confirme, le retour du ciel bleu sera un peu plus tardif et de rares petites averses pourront se déclencher sur les reliefs l'après-midi. Dimanche, ça va mieux, magnifique journée avec à peine peine quelques petits cumulus décoratifs sur les reliefs. Et puis, si on regarde un peu plus loin, pour lundi et mardi prochain, le temps est calme, ensoleillé, sous des températures de saison. Et ça sera même un grand beau temps pour mercredi et jeudi prochain, avec un mercure qui semble déjà vouloir remonter. Actuellement, nous avons 13,2 degrés dans le centre de Val et 14 tout en haut de Solèze. Dans quelques minutes, juste après les Superman Lovers, on va sauter du côté du centre du parc des sports Charles Diebold avec un petit tour à Acroval.

0: Vous l'avez sans doute aperçu en passant par le parc des sports du centre à Creval. Ici, ça saute dans tous les sens avec du trampoline pour tout le monde et des châteaux gonflables pour les plus petits. On a eu l'occasion de rencontrer Laura, elle nous présente ce véritable parc de rebond.
1: À Creval, donc c'est un espace dédié aux enfants mais aussi aux adultes où nous allons proposer des cours d'acrobatie essentiellement sur le trampoline mais aussi des tumbling gonflables, impraticables. Nous avons différentes activités plus pédagogiques, un parc de châteaux gonflables, des trampolines à élastiques et nous vous accueillons tout l'été avec le sourire.
0: Ici, on vous propose de vous amuser en sautant sur les trampolines, mais également de véritables cours sportifs qui vous sont donnés par des moniteurs diplômés.
1: Alors, nous avons effectivement des moniteurs diplômés qui entraînent en club le restant de l'année et qui sont professionnels. Donc, ce sont de véritables cours sur des trampolines de compétition où on va vous apprendre à faire de nouvelles figures et à les faire très bien.
0: Et si l'activité peut paraître enfantine en imaginant le trampoline au fond du jardin, il n'en est rien. Ici, à Creval, on vous propose d'acquérir de véritables compétences qui peuvent servir même au-delà du simple rebond.
1: Comme toute discipline gymnique, le trampoline va apporter une tonicité, une souplesse, mais en plus, une vraie maîtrise du corps dans l'espace. Donc, pour éviter les mauvaises chutes, pour apprendre à tomber, mais... Pour les skieurs notamment, à apprendre à faire des figures, on va avoir beaucoup de freestylers qui vont venir chez nous. Et sinon, on va apprendre à faire de jolies choses en l'air.
0: Et si vous aussi, vous voulez faire de jolies choses en l'air, vous pouvez vous rendre à Creval du dimanche au vendredi. Ils proposent 5 cours par jour, 3 le matin et 2 l'après-midi. Et si vous possédez la carte Valpass, vos enfants pourront accéder gratuitement au château gonflable. Et vous pouvez également profiter d'une remise de 10% sur le reste des activités.
2: Dans quelques minutes, un point complet sur les animations du jour.

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2: Et comme chaque jour, elles sont bien nombreuses, ces infos loisirs. Alors tout d'abord, départ à 9h30 pour une balade au Monal dans un autre écrin de nature avec William. Alors il fallait s'inscrire hier, mais je vous rappelle que William est présent tous les soirs à l'Office du Tourisme à partir de 18h, juste à côté de Radio Val, pour vous renseigner et vous inscrire pour ces magnifiques balades dans la nature. À 9h30, rencontre à la ferme de l'Adroit avec une guide. Vous allez pouvoir visiter la ferme et même déguster quelques petits produits. À 10h, une nouveauté, concours de Molki. Qu'est-ce que c'est que le Molki? Ah, on en parle dans une heure avec Chloé. Le rendez-vous est au télésiège du village, situé à côté du mini-golf, et c'est gratuit. Comme tous les mercredis, la Maison de Val vous propose, dans le cadre de la médiathèque, le matin des petits. Oh, ce sont des lectures de contes, c'est un merveilleux moment à passer. Du côté de la médiathèque, bien sûr, c'est gratuit. À 14h30, Chloé vous propose un tournoi de pétanque sur la place des Dolomites. Vous allez pouvoir remporter des cadeaux et bien sûr, c'est gratuit. Et puis pour les ados ou les adultes ou tous ceux qu'ils souhaitent, eh bien, tournoi de jeux vidéo à la médiathèque tout à l'heure à 16h, avec la particularité de se dérouler sur grand écran puisque ça se passe au cinéma. À 16h, place au spectacle de pirates pour enfants, Tic Canaille. Ça se passe à l'amphithéâtre de Verdure, exactement là où il y avait le match hier et le bal pour le 15 juillet.

partir de 19h30, et bien pour l'achat d'une entrée piscine, le centre aquasportif vous offre l'accès au spa. Juste à côté, il y a donc la maison de Val avec la médiathèque et les matins des petits ce matin. La médiathèque sera donc ouverte de 10h à midi et cet après-midi de 14h à 18h. Mais dans cette même maison de Val, il y a également le cinéma Le Splendide qui vous propose, comme chaque jour, deux films à 18h. Des mignons et des monstres à 21h. Permis de détruire. Après ce magnifique concours de pêche hier au lac de Louillette, notez que la pêche est ouverte tous les jours de 6h30 à 18h. Vous pouvez y accéder en voiture ou tout simplement prenant le télécabine de Solez et ensuite vous êtes à peine à 10 minutes du lac. L'Acrobranche, située en lisière de forêt juste au-dessus du théâtre de Verdure, vous accueille de 10h à 19h. Si vous pratiquez la Via Ferrata, nous en avons deux à Val d'Isère, mais l'une d'elles est ouverte que les jours fériés et les week-ends en raison de travaux. Il s'agit des celles du pic de Tauvière. En revanche, en face, celle qui est à droite en descendant, celle des plates de la Daille, elle, bien ouverte. Il suffit d'être équipé avec casque, longe, baudrier et gourde. Et puis, au niveau des horaires, des remontées mécaniques pour notre bike-park, sur lequel nous monterons tout à l'heure rejoindre Maxime Higel, et bien notez que l'horaire du téléphérique de l'Olympique pour les piétons et les vététistes, c'est 9h45, 16h45. Pour le télésiège de Borsa qui vous permet la liaison avec Tignes, c'est 10h15, 16h25. Et enfin, pour grimper du côté de Solez, là, c'est réservé aux piétons et c'est gratuit, 9h45, 16h40. Voilà pour les infos loisirs aujourd'hui. Notez également que l'office du tourisme est ouvert sans interruption jusqu'à 19h30 ce soir. Michel est déjà là pour vous accueillir.

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0: 8h30, un point sur l'actu avec Nicolas Gomez. Bonjour Nicolas.
1: Bonjour à tous. Il faisait pourtant partie des favoris. Les Bleus n'iront pas en finale de la Coupe du Monde. L'équipe de France a été éliminée brutalement lors de la demi-finale hier face à l'Espagne sur le score de 2-0. Depuis Dallas, les hommes de Didier Deschamps n'ont pas su faire face à la vague rouge espagnole. Ils joueront donc le match pour la 3e place samedi à 23h. L'Espagne, elle, tentera de décrocher une 2e étoile dimanche en finale. Ce sera face au vainqueur de l'autre demi-finale prévue ce soir entre l'Argentine et l'Angleterre. Dans l'actualité aussi, 2000 hectares sont partis en fumée. Les incendies dans la forêt de Fontainebleau sont fixés mais pas éteints, selon le préfet de Seine-et-Marne. 4 gardes à vue sont toujours en cours. 2 suspects ont reconnu leur implication dans les départs de feu. L'un est un sapeur-pompier volontaire né en 2007. Il a reconnu avoir mis le feu à des brindilles avec un briquet de l'essence. 800 pompiers restent mobilisés. Plus de rouge, mais beaucoup d'orange. 69 départements en vigilance orange pour canicule et ou orage. Aujourd'hui, Météo France a levé toutes les vigilances maximales canicule. Mais prudence, après la vague de chaleur viennent les orages. 11 départements de l'Est, de la Drôme au Doubs sont en vigilance orange orage. Jérôme Barella devant un juge d'instruction. Le principal suspect dans l'affaire Liana doit être extrait de sa cellule ce matin, selon BFM TV. Il pourrait être mis en examen pour le viol et le meurtre de la petite fille. Jusqu'ici, il était mis en examen pour enlèvement et séquestration sur mineur. C'est peut-être la fin d'un parcours parlementaire de plus de 4 ans. La proposition de loi sur la fin de vie doit être votée et adoptée aujourd'hui à l'Assemblée nationale. Un vote solennel très attendu qui permettra de créer un droit à l'aide à mourir. Un texte très contesté, notamment par la droite et l'extrême droite. Le détroit d'Ormuz reste fermé jusqu'à la fin des actes d'agression américains, annonce de Téhéran, alors que Washington a lancé de nouvelles frappes contre l'Iran hier. Et puis la grande boucle, déjà la moitié du parcours, 11e étape du Tour de France aujourd'hui entre Vichy et Nevers avec 161 km au compteur. Tadej Pogacar reste leader en jaune. Voilà pour l'actualité, très bonne matinée à tous.
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0: Une météo qui va être capricieuse à partir du milieu d'après-midi ce matin. Le temps est sec et le soleil majoritaire jusqu'en fin de matinée, sous de très fortes chaleurs encore. Et puis, l'atmosphère devient nettement plus instable à partir de la mi-journée, avec des orages qui arrivent par l'ouest. Ces orages pourront donner lieu à des phénomènes violents en plaine comme en montagne, avec des rafales de vent jusqu'à 90 km/h. Localement, 100 km/h sont possibles. De la grêle pourra aussi tomber par endroits. Le risque d'orage perdure en soirée. Les températures maximales dépendront beaucoup de l'heure d'arrivée des orages. À la Louche, on aura entre 30 et 33 degrés à Bourg-Saint-Maurice et 23 à 25 degrés à Val-d'Isère. Une isotherme 0 degré toujours très haut à 4400 mètres. Et le vent avant les orages, eh bien, il sera de secteur ouest 30 à 40 km/h. Et puis il bascule ouest-sud-ouest sous les orages et c'est là qu'on pourrait avoir des rafales jusqu'à 100 km/h. Pour cette nuit, quelques averses orageuses peuvent encore circuler en début de nuit. Et puis le ciel s'éclaircit partout pour laisser place aux étoiles. Du côté des températures, eh bien, nous avons 14,4 degrés, autant dans le centre de la station que du côté du sommet de Solèze. Au programme de cette demi-heure, dans quelques minutes, bien sûr, nous retrouverons David, comme chaque matin, pour évoquer les informations du jour au niveau des animations de Val d'Isère Tourisme. Ça sera suivi, bien sûr, de votre horoscope. Et puis, à 8h50, les infos à Valine, les infos du village, préparées et présentées par Agathe.

0: Bonjour David.
1: Bonjour Fred.
0: On démarre ce matin avec une balade chamois et marmotte.
1: Cette balade qui s'appelle Marmotte et chamois. Oui, vous allez pouvoir les voir. En tous les cas, c'est la promesse que notre accompagnateur montagne vous fait sur une petite balade qui aura un départ à 9h30. Et puis une autre visite où il faut absolument s'inscrire, c'est la rencontre à la ferme. Une ferme ici à Val d'Isère. Oui, nous l'avons. Et nous vous proposons de la visiter avec une guide conférencière de la Fondation Facim qui vous expliquera la vie en altitude et dans la ferme, et puis aussi comment est-ce qu'on fabrique le fromage. La rencontre à la ferme, ça sera à 9h30. Vous pouvez vous inscrire dès maintenant.
0: À 10h, sur le parc des sports Charles Guébol, en plein centre de la station, une nouveauté, un concours de Molki.
1: Bah oui, un peu de Molki pour se remettre de nos émotions, ce sera à 10h. C'est une animation gratuite proposée par Chloé qui aura lieu à côté du télésiège du village, à côté du mini-golf. Vous allez pouvoir faire du Molki. Vous connaissez pas le Molki ?
0: Pas du tout, c'est une nouveauté bien sûr.
1: Ah, c'est une nouveauté, c'est pas une nouveauté pour les Danois il me semble. Donc en tous les cas, vous découvrirez ce jeu d'adresse avec Chloé.
0: Et puis comme chaque mercredi, c'est le matin des petits.
1: Le fameux matin des petits, vous avez rendez-vous à la médiathèque, c'est gratuit. Mais attention, c'est que pour les plus petits au programme. Des contes et des histoires à découvrir à partir de 11h.
0: Comme chaque été bien sûr, on a envie de faire une pétanque.
1: Ah oui, celui-là vous l'attendez puisque tous les mercredis, vous allez pouvoir découvrir le tournoi de pétanque. Ce qui est intéressant, c'est que vous pouvez venir seul, vous pouvez venir en équipe. On va organiser ce tournoi en doublette que vous allez pouvoir pratiquer sur la place des Dolomites avec bien sûr des lots Val d'Isère à gagner pour les meilleurs. Début du concours à partir de 14h30. Rendez-vous sur place avec Chloé, votre animatrice.
0: Et si les ados n'ont pas vraiment envie de faire une pétanque, eh bien ils vont se laisser tenter, j'en suis sûr, par un tournoi de jeux vidéo.
1: Un tournoi de jeux vidéo qui sera organisé à la médiathèque à partir de 16h et c'est gratuit.
0: Et puis, évidemment, comme chaque mercredi, place au spectacle dès 16h.
1: Le spectacle, mais un spectacle bien particulier, c'est un spectacle pirate qui arrive ici à Val d'Isère. Ça s'appelle Ticanaï. Vous allez pouvoir assister à un spectacle pour enfants, un concert riche mais enthousiasmant où le groupe Olifan va vous faire naviguer dans des courants contraires avec des styles musicaux très diverses. Vous êtes intéressé? Vous êtes un enfant? Vous êtes venu ici en famille à Val d'Isère? Ce spectacle est à ne pas louper. Il aura lieu à 16h sur l'amphithéâtre de Verdure. C'est gratuit et on vous y attend nombreux et nombreuses.
0: Merci David. À tout à l'heure pour les animations de demain.
1: Eh bien, à tout à l'heure Fred.

0: Le ciel bleu, on en profite parce qu'il risque de devenir gris en fin de matinée. Qu'est-ce qu'il en est de la météo astrale? Eh bien, voici votre horoscope.
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3: Bélier, réjouissez-vous, la roue tourne en votre faveur. Vénus vous invite à la roucoulade.
2: Taureau, prenez de la distance, réfléchissez calmement à la situation au lieu de dramatiser.
3: Gémeaux, soyez plus attentionné avec votre partenaire, prouvez-lui votre sincérité.
2: Cancer, si vous avez besoin de plus de démonstrations de la part de votre conjoint, dévoilez-lui le fond de votre cœur.
3: Lion, en voilà une nouvelle qu'elle est bonne, vous êtes sur la même longueur d'onde que votre conjoint.
2: Vierge, rien de neuf sur le plan sentimental, c'est un peu la routine, mais cela vous satisfait pleinement.
3: Balance, bonne pioche céleste. Le couple astral Vénus-Mars veille sur vos amours naissantes.
2: Scorpion, vous avez de l'ambition à revendre. Gardez la tête froide en toutes circonstances.
3: Sagittaire, tout est possible sur le plan sentimental. Sortez de votre coquille et acceptez toutes les invitations.
2: Capricorne, vous fuyez les mondanités. Elles ont tendance à vous donner du vague à l'âme.
3: Verseau, Vénus vous met le cœur en joie.
2: Très en beauté, vous rayonnez de mille feux.
3: Poisson, protégez votre vie privée, ne vous laissez pas influencer et n'écoutez pas les médisances.

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0: Quelques messages de nos partenaires et on retrouve Agathe.
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0: 8h50, les infos du village préparées et présentées par Agathe. Rebonjour Agathe.
5: Rebonjour Frédéric, voici les infos à Valine de ce mercredi 15 juillet. Pour les routes, rien à signaler. Hier s'est déroulé le premier concours de pêche de la saison. La convivialité était au rendez-vous au lac de Louillette avec 80 pêcheurs présents et environ 200 personnes présentes sur place pour le repas. Les participants devaient pêcher une bourriche des 6 plus grosses truites. Avant la remise des prix, une minute de silence a été respectée en mémoire des membres de l'association décédés durant l'hiver et le printemps. Chez les hommes, c'est Stéphane Legrain qui remporte le premier prix pour 3 kg et 305 g de truites, suivi de Jérôme Gardet et de Christian Courtial. Côté des dames, Samantha Baker est la grande gagnante du jour, en pêchant un total de 2 kg et 200 g, suivi de Marina Pachou et de Solange Pellissier. Camille Olivieri décroche la première place chez les moucheurs avec un total de 2 kg et 250 g, suivi de Paul Jambronne et Ziar Lombard. Pour les enfants, Apolline Kling remporte la victoire en pêchant 900 g, suivi de Léandre Grosjean et de Sandro Alexandre. La plus grosse truite du jour, pesant 1 kg 530 g, a été pêchée par Guillaume Nantais. Le concours de pêche s'est suivi d'un repas accompagné par les Béliers Bleus, un groupe de musique rock. Lors du tirage au sort, c'est Laurent Gros qui remporte un séjour à Val d'Isère de 2 nuits dans un hôtel 3 étoiles pour 2 personnes avec petit déjeuner inclus pour l'été 2026. Le prochain concours de pêche au lac de Louillette se tiendra le samedi 15 août. Déception pour les supporters des Bleus qui ont perdu hier soir face à l'Espagne lors de la demi-finale de la Coupe du Monde. Des centaines de personnes se sont rassemblées à la fanzone installée à l'amphithéâtre de Verdure. Pour remonter le moral et célébrer la fête nationale, le match s'est poursuivi en musique avec le traditionnel bal des sapeurs-pompiers. Avalin et vacanciers ont pu danser et chantonner de grands classiques grâce au groupe Thierry Midi Orchestra. Les inscriptions pour les places d'exposition du vide-grenier de la fête du Véval, le dimanche 26 juillet, sont ouvertes. Pour exposer, il faut obligatoirement être résident à Val d'Isère sous présentation d'un justificatif. Pour rappel, le vide-grenier est interdit aux professionnels, tout comme le déstockage. 78 places seront disponibles dans le Val-Village. Les exposants pourront réserver leur place sur un plan pour un montant de 10 euros et peuvent s'inscrire directement auprès de l'accueil de l'Office de tourisme. La mise en place du vide-grenier se fera à partir de 7 heures. Pour les retardataires, ils auront la possibilité de participer au vide-grenier de la DAI prévu le dimanche 9 août. Qui dit mercredi dit spectacle enfant. Cet après-midi, à partir de 16h à l'amphithéâtre de Verdure, le groupe Holy Fan présentera son concert de pirates pour enfants Ticanaille, un concert qui s'annonce riche et enthousiasmant. Le groupe fera naviguer petits et grands au gré des courants et styles musicaux en tirant sur les cordes, en sifflant à tout vent à la découverte de trésors d'instruments. Dans l'agenda du jour, retrouvez au cinéma Le Splendide à 18h des Mignons et des Monstres, suivi à 21h Permis de détruire. Vivaldi est ouvert de 9h à midi de 15h à 18h. La mairie est ouverte de 9h à midi de 14h à 18h. La médiathèque est ouverte de 10h à midi et de 14h à 18h. La centrale de réservation est ouverte de 9h à 19h. L'office de tourisme est ouvert de 8h30 à 19h30. Le centre aquasportif est ouvert de 10h à 22h. L'acrobranche vous accueille de 10h à 19h. Et enfin, la pêche au lac de Louillette est ouverte de 6h30 à 18h. C'est la fin des infos à Valine. Retrouvez dans quelques instants Frédéric. Je vous souhaite une bonne journée et à demain.

0: Il est 9h, un point sur l'actu nationale et internationale avec Nicolas Gomez. Bonjour Nicolas.
1: Bonjour à tous. Retour à domicile pour les habitants près de Fontainebleau. Ils ont autorisation de rentrer chez eux en fonction des décisions des maires. Les deux incendies sont fixés. Le préfet prévient que le travail des pompiers est encore long car les feux de forêt ne sont pas éteints. Quatre gardes à vue sont toujours en cours. Parmi les suspects, un pompier volontaire qui a reconnu son implication dans un départ de feu. Il a été suspendu selon le service départemental d'incendie de secours de Seine-et-Marne. Un nouveau chef de mise en examen pour Jérôme Barella, selon BFM TV. Le principal suspect dans la mort de Liana dans le Gers doit être présenté à un juge d'instruction ce matin en vue d'une probable mise en examen pour le viol et le meurtre de la petite fille. Placé en détention provisoire, Jérôme Barella a été mis en examen jusqu'ici pour enlèvement et séquestration sur mineur. Si la vigilance rouge est levée, on attend encore de fortes températures. 37 degrés à Valence, 36 à Bourges. 69 départements sont en vigilance orange canicule, de l'Aisne à la Haute-Garonne, de la Loire-Atlantique au Var. 11 sont en vigilance orange pour orage, du Doubs à l'Ardèche. Il existe un risque de phénomène violent, prévient Météo France. Et il n'y a pas qu'en France que l'on a suffoqué. En Espagne, on a relevé des températures records pour un début d'été. Le mercure a enregistré une moyenne supérieure au normal de 3,3 degrés, du jamais vu depuis 1961 et des premiers relevés. La loi sur la fin de vie n'est pas encore votée, mais on connaît déjà son avenir. Le texte partira devant le Conseil constitutionnel. Le Premier ministre Sébastien Lecornu va saisir les sages sur trois points clés du texte soumis au vote définitif des députés aujourd'hui. Et puis, on n'a pas fait le match qu'on voulait faire. Kylian Mbappé confie sa déception. Après la défaite des Bleus hier soir face à l'Espagne en demi-finale de la Coupe du Monde, l'équipe de France éliminée, 2-0. Il n'y aura pas de troisième finale de mondial pour les Bleus. Ils joueront la petite finale samedi, soit face à l'Argentine, soit face à l'Angleterre. Les deux s'affrontent lors de la deuxième demi-finale ce soir à 21h. Très bonne journée à tous.
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0: On profite du ciel bleu et du soleil ce matin parce que ça va se gâter. Alors ce matin, le temps est sec et le soleil majoritaire. Ça, c'est jusqu'en fin de matinée. Il va même faire chaud. Et puis, l'atmosphère devient nettement plus instable à partir de la mi-journée. Avec des orages qui arrivent par l'ouest, ces orages pourront donner lieu à des phénomènes violents en plaine comme en montagne. Avec des rafales de vent, tenez-vous bien, jusqu'à 100 km/h qui sont possibles. De la grêle pourra aussi tomber par endroits. Le risque d'orage perdure en soirée. Les températures maximales dépendront beaucoup de l'heure d'arrivée des orages. À la louche, on aura 30 à 33 degrés à Vaux-Saint-Maurice et 23 à 25 degrés à Val d'Isère. Une isotherme 0 degré toujours vers 4400 mètres. Et avant l'arrivée des orages, eh bien le vent sera de secteur ouest, 30 à 40 km/h. Sous l'orage, il bascule à l'ouest-sud-ouest avec donc de fortes rafales sous les orages. Et puis pour cette nuit, eh bien, ça sera encore un petit peu orageux en début de soirée, qui vont circuler en début de nuit. Et puis le ciel s'éclaircit partout pour laisser place aux étoiles. Actuellement, dans le centre de Val, nous avons une température de 17,4 degrés et en Haute-Solèze, 14,3 degrés.

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1: Et beaucoup d'animations comme chaque jour à Val d'Isère. Alors, départ des balades, on en parle à 9h30. C'est la balade pour le Monal. Il fallait s'inscrire hier. Du coup, je vous rappelle que William est présent tous les soirs à partir de 18h, juste à côté de Radio Val, dans l'office du tourisme, pour vous proposer son beau programme de balade. Vous pouvez rencontrer les marmottes, les chamois, les bouquetins. Il suffit de venir le rencontrer. Une autre balade où il faut s'inscrire, mais il est peut-être encore temps, 9h30, rencontre à la ferme de la Droit. Et puis ensuite, place aux animations. Chloé vous donne rendez-vous à 10h pour un concours de Molki. On reparlera du Molki dans quelques minutes avec Chloé à notre micro. Le rendez-vous en tout cas est au télésiège du village, situé à côté du mini-golf, et bien sûr c'est gratuit. À 11h du côté de la médiathèque, qui d'ailleurs est ouverte ce matin de 10h à midi et cet après-midi de 14h à 18h. Et bien à 11h c'est le matin des petits, avec des lectures, des contes pour les plus jeunes d'entre nous. À 14h30, un tournoi de pétanque sur la place des Dolomites. C'est gratuit et il y a plein de cadeaux à gagner. À 16h, retour à la médiathèque pour un tournoi de jeux vidéo. Excusez du peu, sur écran géant, puisque ça se passera au cinéma. Et puis à 16h, place au spectacle. Alors même s'il pleut, pas de soucis, un chapiteau, vous êtes à l'abri. Spectacle de pirates pour enfants, Tic Canaille, à l'amphithéâtre de Verdure. Bien entendu, c'est gratuit. À 17h, pour ceux qui auront le courage de monter jusqu'au refuge du Prarion, eh bien vous aurez la chance de rencontrer un agent du parc de la Vanoise. Et puis, bien sûr, le Centre Aquasportif, comme chaque mercredi, organise sa nocturne. Ce soir, jusqu'à 22h, avec un bon plan pour l'achat d'une entrée piscine à partir de 19h30, le Centre Aquasportif vous offre l'accès au spa. La médiathèque, elle est ouverte également, donc je vous le disais, de 10h à midi et de 14h à 18h. Elle est située dans la Maison de Val. Et dans cette même Maison de Val, vous retrouverez le cinéma Le Splendide, qui vous propose deux films à 18h, Des Mignons et des Monstres, et à 21h, Permis de Détruire. Après le magnifique concours de pêche, et bravo à Samantha, qu'on connaît bien ici à Radio Val, qui a gagné hier le concours de pêche. Et bien notez qu'on peut pêcher tous les jours au lac de Louillette, à partir de 6h30 le matin, et jusqu'à 18h, vous pouvez y accéder en voiture ou avec le télécabine de Solaise, qui est gratuit. Nous avons deux vieilles ferrata à Val d'Isère, mais une seule est utilisable en semaine, celle des Plates de la Daille. En face, celle du Roc de Tauvière est ouverte que les jours fériés et le week-end en raison de travaux pour sécuriser la falaise juste en dessous. Et bah, c'est une belle journée aujourd'hui à Val d'Isère. On en profite ce matin, hein, parce que cet après-midi, ah, il va peut-être falloir prendre un verre.

0: 9h13, il est l'heure de parler des activités sportives gratuites et proposées par Chloé. Bonjour Chloé.
1: Bonjour Fred.
0: Alors aujourd'hui, une nouveauté à Val d'Isère, du Molki. Je crois que ça vient, enfin pour nous c'est une nouveauté, mais les Danois pour eux, ils connaissent déjà.
1: Oui, tout à fait, c'est un jeu de quilles. On se rapproche un petit peu du principe de la pétanque, avec un jeu de précision, mais au lieu de jouer avec des boules, on joue avec des quilles en bois. Et on est entre la pétanque, le jeu de quilles, etc. Donc c'est vraiment de la précision, de l'adresse.
0: On est parc des sports Charles Diebol en plein centre, juste à côté du télésiège et, qui est à côté du mini-golf.
1: Exactement, entre le mini-golf, les terrains de beach volley et le départ de ce télésiège qui passe au-dessus des trampolines.
0: C'est à 10h et bien sûr c'est gratuit.
1: Tout à fait, une casquette, une bouteille d'eau.
0: Oui, de la crème solaire et des lunettes de soleil.
1: Et peut-être un vêtement de pluie.
0: Oui, ça c'est pour après, justement. Tu nous disais que le Molki c'était à mi-chemin vers la pétanque. Eh bien, on y va tout droit à la pétanque. C'est à 14h, mais là effectivement, on va peut-être troquer la casquette par un petit vêtement de pluie.
1: C'est à 14h30 sur la place des Dolomites. Et effectivement, là cette fois-ci, une activité bien de saison, le tournoi de pétanque.
0: Alors en plus c'est gratuit, mais il y a plein de petits cadeaux Val d'Isère à gagner.
1: Il y a des petites choses à gagner et surtout un bon moment en famille à passer.
0: 14h30, donc rendez-vous pour le tournoi de pétanque sur la place des Dolomites qui est située entre le centre de Val d'Isère et le parc des sports Charles Diebol. Et puis 10h, donc concours de Molki au télésiège du village situé à côté du mini-golf. Tout ça c'est gratuit, il y a plein de cadeaux à gagner. On rejoint vite Chloé. Donc ce matin, hein, lunettes de soleil, crème solaire et cet après-midi, vêtements de pluie et parapluie. Ben voilà, on vous souhaite une bonne journée au soleil et sous la pluie. Et puis bien sûr, on se retrouve comme chaque matin au micro de Radio Val demain matin.
1: À demain.
0: Bonne journée.

0: Et on s'envole du côté de l'autre côté de Taupière, retrouver Morgane du côté d'Erting. Salut Morgane.
1: Hello ami Avalin, j'espère que tout va bien pour vous. C'est vrai qu'on part de l'autre côté de la montagne. Chaque matin, on se retrouve sur nos antennes respectives pour parler du bike park. Aujourd'hui, je vais vous parler d'une discipline, ça change un petit peu, c'est la discipline enduro. Si vous ne savez pas ce qu'est l'enduro, bien il faut le savoir que c'est un parcours sur des descentes engagées et raides. Bon, des fois, il y a de courtes montées. Et puis, si vous avez envie de vous challenger, c'est un petit peu comme l'enduro moto, mais là, c'est VTT forcément. Eh bien, vous pouvez vous chronométrer. Sur Tignes, au départ de Palafour, vous avez Rocky Trail. Bon, c'est pour les riders confirmés. Ça vous emmène à peu près vers le Marais. Et puis, si vous avez envie d'attaquer bien plus tranquillement, Wonderboas, au départ de Palafour, hein, toujours. C'est une descente de 4 km. Vous allez pouvoir longer la départementale pour finir au Boas. Et puis, d'ailleurs, hein, si vous pouvez croiser vos pistes, hein, n'hésitez pas, puisque la fin de Rocky Trail, elle croise Wonderboas. Là, vous allez croiser des piétons. C'est ce qu'on disait, tout ce qui est piste enduro ou VTT assistance électrique, vous pouvez eh bien croiser des piétons. Donc évidemment, là, ils sont complètement prioritaires. Donc il faut vous arrêter. Pour les experts, parce que je ne vous ai pas oublié, si vous avez envie de tester les pistes enduro du côté de Tignes, vous en avez trois sur Tignes, 1800 et Brévières, conduite forcée, Forest Bump et Salon de la Vache. Là, attention, hein, ça ne rigole plus. Évidemment, hein, c'est pour les bonbons très, très, très, très, très bons, ceux qui connaissent vraiment la discipline et qui connaissent aussi ces pistes, hein, parce qu'attention, elles envoient du lourd. Et puis, bah vous, après, bah pour rentrer chez vous, tu sais, hein, Fred, comment ça se passe, hein, par le télésiège de Fraisse. Et puis vous avez des pistes enduro, hein, je terminerai avec ça, Very Bike Trip, vous avez également Tabasco ou encore Rock'n'Ride. Et puis juste le petit point, l'enduro des Alpes et Tapatine, ce sera du 24 au 26 juillet prochain.
0: Eh ben, ça va être une belle journée, on prévoit quand même un petit vêtement de pluie pour la fin de l'après-midi.
1: Ouais, au cas où.
0: Et puis des ailes, hein, au cas où on s'envole, parce qu'il va y avoir pas mal de vent, on parle de 100 km par heure quand même dans l'après-midi. Hein. Donc ça va être une belle journée, mais on va prendre quelques précautions. Merci beaucoup Morgane, et bien sûr, on se retrouve comme chaque matin demain pour croiser nos voix. À demain, ciao, bisous.

0: Dans 40 secondes, il sera 9h30 et du coup, il est l'heure de retrouver Louis Crépeau pour les infos sport. Bonjour Louis.
1: Bonjour, bonjour à tous. C'est la fin du rêve américain, la deuxième demi-finale du Mondial au programme ce soir et puis l'ultra-domination UAE sur le Tour de France. C'est l'actu sport du jour. Et d'abord, c'est une terrible douche froide après une excellente Coupe du Monde. L'équipe de France est battue 2-0 et brutalement éliminée par l'Espagne en demi-finale. Une rencontre douloureuse pour les tricolores, dominée collectivement dans tous les secteurs, avec un pénalty concédé par Lucadine en début de match et puis une action collective par l'Espagne à l'heure de jeu. Les Bleus qui sont passés à côté de leur rendez-vous, comme le reconnaît le capitaine Kylian Mbappé. Écoutez.
2: On n'a pas fait le match qu'on voulait faire, que ce soit tactiquement, que ce soit même techniquement, que ce soit dans le niveau global qu'on a fourni. Quand tu ne fais pas ce que tu es censé faire dans une demi-finale de Coupe du Monde, tu ne gagnes pas. L'Espagne a respecté son plan, a respecté ce à quoi elle est fidèle. Une équipe qui aime avoir le contrôle du ballon, qui aime contrôler le tempo du match. Et on n'a pas réussi à faire ça. Et je pense qu'il y a eu trop d'approximations techniques. Et on n'a pas su leur faire mal quand on devait leur faire mal.
1: Et la France jouera donc le match pour la troisième place samedi à 23h. L'Espagne, elle, va tenter de décrocher une deuxième étoile dimanche en finale. Ce sera face au vainqueur de l'autre demi-finale est prévue ce soir entre l'Argentine et l'Angleterre. L'autre actu sport, c'est le Tour de France et une dixième étape très animée. Et à la fin, la victoire est de Tadej Pogacar en patron entre Aurillac et le Lioran. Le Slovène a porté une attaque décisive à 15 km de l'arrivée pour remporter sa troisième étape cette année. Il compte maintenant 3 minutes et 36 secondes d'avance sur Jonas Vingegaard au général. Notez également la troisième place du Français Paul Sexas, désormais cinquième au général avec 29 secondes de retard sur le podium. Et au programme aujourd'hui, la 11e étape, 161 km entre Vichy et Nevers. Une étape sans difficulté particulière promise aux sprinteurs. En fin du rugby, l'entraînement des Bleus se poursuit avant la rencontre de championnat des nations contre le Japon samedi. Hier, Mathieu Jalibert et Oscar Djegou ont été ménagés. Voilà pour l'actu sport. Excellente journée à vous.
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0: Avec encore un petit peu de soleil ce matin, mais on va devoir en profiter très vite parce que ça va se gâter. Alors aujourd'hui, le temps est sec et le soleil majoritaire jusqu'en fin de matinée, sous de très fortes chaleurs d'ailleurs. Et puis l'atmosphère devient nettement plus instable à partir de la mi-journée, avec des orages qui arrivent par l'ouest. Ces orages pourront donner lieu à des phénomènes violents en plaine comme en montagne. Avec des rafales de vent, on va s'accrocher. 90 km par heure, localement 100 km par heure possible. De la grêle également pourra tomber par endroits. Le risque d'orage perdure en soirée. Les températures maximales dépendront beaucoup de l'heure d'arrivée des orages. À la louche, 30 à 33 degrés à Bourg-Saint-Maurice, 23 à 25 degrés à Val-d'Isère. Une isotherme toujours très haute, isotherme 0 degré à 4400 mètres. Le vent en altitude ce matin, c'est 30 à 40 km heure secteur ouest. Et à l'arrivée des orages, on bascule en secteur ouest-sud-ouest. Et là, ça souffle fort. Et puis ça s'arrangera en fin de soirée, en début de nuit. Le ciel s'éclaircira partout pour laisser place aux étoiles. Du côté des températures, actuellement du côté du centre de Val d'Isère, nous avons déjà un très doux 19,5 degrés. Et du côté du sommet de Solèze, à plus de 2500 mètres d'altitude, le thermomètre affiche 14,7 degrés.

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1: Il est l'heure de monter et prendre des nouvelles en altitude du Bike Park avec Maxime Higel. Salut Maxime.
2: Salut Fred.
1: Alors aujourd'hui, on est en train de comparer nos météos, hein, parce qu'on a Météo France et puis toi tu as d'autres sources météorologiques qui ont l'air d'être un petit peu plus optimistes que ce que Météo France nous annonce, puisque Météo France nous annonce de la pluie à partir du début d'après-midi et des vents très forts. Moi de mon côté, on me parle de rafales qui pourraient aller jusqu'à 100 km par heure, mais on se rassure, toi ta météo est un petit peu plus optimiste, donc on va pouvoir quand même profiter d'une belle journée.
2: Oui, ma météo est un peu plus optimiste, avec des rafales de vent effectivement qui vont se renforcer tout au long de la journée et de la pluie uniquement fin d'après-midi. Et la pluie, tant mieux, parce que il nous en faut et vous verrez que les pistes absorbent très rapidement l'eau. Donc il n'y a pas de danger de se retrouver dans un bourbier aujourd'hui. Hein. Vous pouvez préparer votre journée de vélo sans souci et même la prévoir déjà pour demain, hors orage vraiment extrême et long. On n'a pas de boue sur nos pistes, donc soyez tranquille avec ça.
1: Bon, alors ça c'est déjà une bonne chose. Bien sûr, si le ciel se noircit, on va préférer rester sur Val d'Isère, hein. Vous revenez vite sur Val, ça vous évitera de revenir avec le train violet, parce qu'évidemment les remontées mécaniques peuvent fermer si vraiment il y a trop de vent ou trop de pluie, ne serait-ce que pour préserver les systèmes électriques et mieux les réouvrir dès que l'orage passe. Donc méfiance, on prévoit quand même un petit vêtement de pluie, on sait jamais. Et puis on va pouvoir se régaler sur notre beau domaine, mais attention, parce qu'on n'est pas tout seul sur le domaine. Il y a des troupeaux, il y a des marcheurs, il y a tout un tas de gens, et ça tu vas nous en parler un petit peu aujourd'hui.
2: Oui, c'est effectivement le moment d'en parler. On a en gros deux catégories de parcours VTT qui génèrent des contraintes pour les autres utilisateurs ou pour les VTTistes. Donc ça se traduit comment? On a des pistes de descente qui sont régies par une norme nationale, norme AFNOR, et qui disent que ces pistes de descente sont réservées exclusivement à la pratique du VTT, interdites au VTT en montée, interdites évidemment aux piétons. Les troupeaux, eux, ne lisant pas les panneaux, eux, ils vont où ils veulent à peu près. C'est notamment le cas des troupeaux de brebis qui sont là pour entretenir les pâturages, mais qui ne sont pas vraiment sur les pistes de descente pour le moment. Donc, il n'y a pas vraiment de souci. Donc, amis marcheurs, notez bien les pistes de descente vert, bleu, rouge, noir avec des panneaux de signalétique avec un liseré blanc sur le côté. Ça, ce sont des pistes de descente et vous n'avez rien à faire là-dessus pour des raisons de sécurité. On met régulièrement des panneaux interdits piétons sur ces pistes de descente pour vous rappeler que peut-être si vous vous êtes égaré. Et les VTTistes, eux, savent que sur ces pistes-là, ils sont seuls. Ils ne peuvent pas rencontrer de piétons, donc ils vont vite à des endroits, ils sautent. Faut vraiment s'interdire de marcher sur ces pistes de descente.
1: Oui, par contre, un vélo arrive vite. Hein.
2: Oui. Tout le reste, tous les parcours enduro, sur Val d'Isère, ils sont de couleur rose ou violet, liseré blanc. Ou tout ce qui est parcours VTT assistance électrique, c'est-à-dire vert, bleu, rouge, noir, liseré, jaune, ce coup-ci, pour bien les différencier. Ça, ce sont des parcours sur lesquels les piétons sont évidemment acceptés et ils sont même prioritaires. Et là, donc, c'est les contraintes pour les VTTistes. C'est à nous, VTTistes, de ralentir à l'approche de piétons qui peuvent être dans le même sens que nous, c'est-à-dire on arrive dans leur dos parce qu'on se déplace plus vite qu'eux. Ou alors on arrive face à eux et donc on ralentit parce que en VTT on est vite impressionnant. On se déplace quand même rapidement, trois fois plus vite qu'un piéton. Et donc pour éviter de les perturber, on ralentit, on se salue éventuellement. Enfin voilà, les règles de cohabitation et les règles de respect classiques sont de mise et tout devrait bien se passer.
1: Chacun sur son parcours et les brebis seront bien gardées.
2: Voilà.
1: Eh ben c'est parfait. Alors, donc, on est prudent. Un petit conseil du jour?
2: Oui, conseil du jour qu'on peut, on l'a déjà dit tout à l'heure, hein, méfiez-vous avec les rafales de vent au fur et à mesure de la journée sur les sauts notamment, pas uniquement sur le haut du domaine. On a des rafales, on l'a vu hier, hein, jusque dans l'arrivée en forêt. S'il pleut, pas de panique, on l'a dit. Restez plutôt sur le secteur de Val d'Isère pour éviter d'être coincé côté Tignes si vous résidez à Val. Voilà. Et puis le conseil du jour aussi qu'on peut dire sur certains parcours enduro côté Charvet ou e-bike, Charvet, Very Bike Trip, Into the Wild, on a la présence des brebis et donc de patous. Les patous sont les chiens qui gardent le troupeau. Et ce sont des chiens de défense contre les attaques. Et les attaques peuvent être des attaques de loups, peuvent être des attaques de vautours ou autres. Et le chien, lui, le patou, c'est un gros chien, hein, ça fait 60 kilos minimum. Ça a une mâchoire plus large que celle de Mike Tyson. Donc, on se méfie des patous et surtout, on reste calme. Ils vont venir vous renifler, on les connaît les patous sur Val d'Isère. Ils viennent vous renifler, ils voient que vous êtes un vélo. Surtout, faut pas paniquer et surtout pas accélérer pour prendre la fuite parce que lui, il court relativement vite. Et il va détourner son chemin naturellement en se disant que, en sentant que vous n'êtes pas une menace pour le troupeau.
1: C'est un petit ours blanc, hein, patou, hein, quand même.
2: Ouais.
1: Donc, effectivement, méfiance. Et puis, si vraiment on a peur de l'orage, et ben, on peut en profiter pour faire la Valpesto, par exemple, comme ça on n'est pas trop loin des abris.
2: Exactement, ça c'est une bonne idée. Cet après-midi, louer un VTT assistance électrique, tester nos parcours électriques autour de Val d'Isère. Ils sont fantastiques, hein, classés par niveau de difficulté. On en a déjà parlé, vert, bleu, rouge, noir. Il y en a pour tous les goûts, toutes les longueurs quasiment. Donc, profitez-en.
1: Eh ben formidable. Eh ben on va passer une belle journée. Et puis bien sûr, nous on se retrouve demain sur l'antenne de Radio Val avec grand plaisir.
2: Avec plaisir, bonne journée à tous.
1: Merci, à bientôt. Les Beatles n'ont pas ressorti un album, mais Paul McCartney, lui, oui, voici son tout dernier titre.

0: McCartney. Dans un très court instant, les infos avalines, les infos du village.
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0: 9h50 pile, les infos du village, préparées et présentées par Agathe. Rebonjour Agathe.
6: Rebonjour Frédéric, voici les infos avalines de ce mercredi 15 juillet. Pour les routes, rien à signaler. Hier s'est déroulé le premier concours de pêche de la saison. La convivialité était au rendez-vous au lac de Louillette avec 80 pêcheurs présents et environ 200 personnes présentes sur place pour le repas. Les participants devaient pêcher une bourriche des 6 plus grosses truites. Avant la remise des prix, une minute de silence a été respectée en mémoire des membres de l'association décédés durant l'hiver et le printemps. Chez les hommes, c'est Stéphane Legrain qui remporte le premier prix pour 3 kg et 305 g de truites, suivi de Jérôme Gardet et de Christian Courtial. Côté des dames, Samantha Baker est la grande gagnante du jour, en pêchant un total de 2 kg et 200 g, suivie de Marina Pachou et de Solange Pellissier. Camille Olivieri décroche la première place chez les moucheurs avec un total de 2 kg et 250 g, suivie de Paul Jambron et Ziar Lombard. Pour les enfants, Apolline Kling remporte la victoire en pêchant 900 g, suivie de Léandre Grosjean et de Sandro Alexandre. La plus grosse truite du jour, pesant 1 kg 530 g, a été pêché par Guillaume Nantais. Le concours de pêche s'est suivi d'un repas accompagné par les Béliers Bleus, un groupe de musique rock. Lors du tirage au sort, c'est Laurent Gros qui remporte un séjour à Val d'Isère de 2 nuits dans un hôtel 3 étoiles pour 2 personnes avec petit déjeuner inclus pour l'été 2026. Le prochain concours de pêche au lac de Louillette se tiendra le samedi 15 août. Déception pour les supporters des Bleus qui ont perdu hier soir face à l'Espagne lors de la demi-finale de la Coupe du Monde. Des centaines de personnes se sont rassemblées à la fan zone installée à l'amphithéâtre de Verdure. Pour remonter le moral et célébrer la fête nationale, le match s'est poursuivi en musique avec le traditionnel bal des sapeurs-pompiers. Avalin et vacanciers ont pu danser et chantonner de grands classiques grâce au groupe Thierry Midi Orchestra. Les inscriptions pour les places d'exposition du vide-grenier de la fête du Véval le dimanche 26 juillet sont ouvertes. Pour exposer, il faut obligatoirement être résident à Val d'Isère sous présentation d'un justificatif. Pour rappel, le vide-grenier est interdit aux professionnels, tout comme le déstockage. 78 places seront disponibles dans le Val-Village. Les exposants pourront réserver leur place sur un plan pour un montant de 10 euros et peuvent s'inscrire directement auprès de l'accueil de l'office de tourisme. La mise en place du vide-grenier se fera à partir de 7h. Pour les retardataires, ils auront la possibilité de participer au vide-grenier de la DAI prévu le dimanche 9 août. Qui dit mercredi dit spectacle enfant. Cet après-midi, à partir de 16h à l'amphithéâtre de Verdure, le groupe Holy Fan présentera son concert de pirates pour enfants Ticanaille, un concert qui s'annonce riche et enthousiasmant. Le groupe fera naviguer petits et grands au gré des courants et styles musicaux en tirant sur les cordes, en sifflant à tout vent à la découverte de trésors d'instruments. Dans l'agenda du jour, retrouvez au cinéma Le Splendide à 18h des Mignons et des Monstres, suivi à 21h Permis de détruire. Vivaldi est ouvert de 9h à midi, de 15h à 18h. La mairie est ouverte de 9h à midi, de 14h à 18h. La médiathèque est ouverte de 10h à midi et de 14h à 18h. La centrale de réservation est ouverte de 9h à 19h. L'office de tourisme est ouvert de 8h30 à 19h30. Le centre aquasportif est ouvert de 10h à 22h. L'acrobranche vous accueille de 10h à 19h. Et enfin, la pêche au lac de Louillette est ouverte de 6h30 à 18h. C'est la fin des infos Avaline. Retrouvez dans quelques instants Frédéric. Je vous souhaite une bonne journée et à demain.

Dans un instant, les infos nationales et internationales avec Nicolas Gomez. Mais pour rejoindre 10 heures, eh bien, je dédie ce morceau à Marty, notre vidéaste, notre gérant. Et je lui souhaite un bon anniversaire. Bon anniversaire, Marty.

0: Il est 10h, un point sur l'actu nationale et internationale avec Nicolas Gomez. Bonjour Nicolas.
1: Bonjour à tous, les gardes à vue se poursuivent. 4 suspects sont entendus par la police, soupçonnés d'être à l'origine des départs de feu dans la forêt de Fontainebleau. Parmi eux, un pompier volontaire. Il a reconnu avoir allumé des brindilles avec de l'essence et un briquet. Le syndicat des sapeurs-pompiers volontaires de France exprime sa profonde consternation et déplore un acte d'une gravité exceptionnelle, totalement incompatible avec les valeurs d'engagement. 2000 hectares sont partis en fumée dans la forêt de Fontainebleau. 800 pompiers restent mobilisés. Bientôt, 16 000 climatiseurs livrés dans les hôpitaux, annonce de Maude Bréjon, porte-parole du gouvernement sur BFM TV ce matin. La France qui n'en a pas fini avec la canicule, plus aucune vigilance rouge, mais 69 départements en orange, 11 pour un risque d'orage de la Drôme au Doubs. Que s'est-il passé à Grenoble? Un homme est mort hier, touché par balle vers 22h. Âgé de 49 ans, la victime était à une terrasse d'un bar pour regarder le match France-Espagne. Voyant les assaillants arriver, il a pris la fuite mais a été rattrapé dans une rue proche. L'homme était connu des services de police et déjà mis en cause dans des affaires de règlement de compte. En Haute-Marne, début du procès d'un adolescent accusé du meurtre d'une surveillante de collège. Les faits remontent à l'année dernière. L'élève de 14 ans s'en est violemment pris à Mélanie, assistante d'éducation de 31 ans. 7 coups de couteau. Elle décédera des suites de ses blessures. Une affaire qui avait suscité l'émoi dans le milieu scolaire. L'adolescent aurait mûri son projet quelques jours avant les faits. De nouvelles frappes américaines en Iran. Téhéran déplore 30 civils tués et 7 militaires iraniens morts dans le sud-est du pays. En représailles, l'Iran a fermé le détroit d'Ormuz et répliqué sur des bases américaines en Jordanie. Sébastien Lecornu au Maroc. Le Premier ministre doit atterrir dans la soirée à Rabat. Demain, plusieurs entretiens bilatéraux avec le chef du gouvernement marocain sont au programme. Et puis, la déception des Bleus. L'équipe de France éliminée du mondial de foot en demi-finale hier soir face à l'Espagne, 2-0. La France jouera la petite finale samedi. 20 millions de téléspectateurs étaient devant leur télévision hier soir pour regarder le match. Voilà pour l'actualité. Très bonne matinée à tous.
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0: On va profiter du soleil ce matin parce qu'il y a encore un temps sec et un soleil majoritaire, mais c'est jusqu'en fin de matinée, sous de bonnes chaleurs encore, et puis l'atmosphère devient nettement plus instable à partir de la mi-journée, avec des orages qui arrivent par l'ouest. Ces orages pourront donner lieu à des phénomènes violents, en plaine comme en montagne, avec des rafales de vent jusqu'à 90 km par heure. Localement, 100 km sont possibles. De la grêle pourra également tomber par endroits. Le risque d'orage perdure en soirée. Du côté des températures, les maximales dépendront beaucoup de l'heure d'arrivée des orages. À la louche, nous aurons entre 33 et 30 degrés du côté de Bourg-Saint-Maurice et 23-25 degrés du côté de Val-d'Isère, isotherme 0 degré, 4400 mètres. Et donc ce vent, pour le moment 30 à 40 km heure. Et puis il va basculer, bien sûr, à l'arrivée des orages. Il va souffler beaucoup plus fort. Cette nuit, eh bien, quelques averses orageuses peuvent encore circuler en début de nuit. Et puis le ciel s'éclaircit partout pour laisser place aux étoiles. Du côté des températures, nous avons 20,3 degrés actuellement dans le centre de Val et 15 degrés du côté du sommet de Solez. C'est la fin de cette matinale. Merci beaucoup d'avoir pris le petit déjeuner en notre compagnie. Profitez du soleil ce matin. On se retrouve dans l'après-midi avec la chronique nature, les coups de cœur de la maison de Val et puis bien sûr les animations de demain avec David. Sinon, rendez-vous demain matin à partir de 7h30 pour la matinale. Passez une excellente journée. À tout à l'heure et à demain.

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2: Bonjour à tous, coup de théâtre dans l'affaire du petit Grégory. La cour d'appel de Dijon a déclaré prescrit les faits reprochés contre Jacqueline Jacob, la grand-tante du petit Grégory, mise en examen pour association de malfaiteurs criminels. Elle était soupçonnée d'être à l'origine des lettres du corbeau qui a revendiqué le meurtre du petit garçon en 1984 dans les Vosges. Il sera entendu par un juge d'instruction aujourd'hui. Jérôme Barella, principal suspect dans la mort de Liana dans le Gers, devrait être mis en examen pour le viol et le meurtre de la petite fille. Et après cette affaire, le ministre de la Justice, Gérald Darmanin, avait donné jusqu'à hier aux magistrats et aux enquêteurs pour reprendre l'intégralité des plaintes qui touchent des enfants. 88 000 plaintes ont été réexaminées par les services d'enquête. Une communication officielle du ministère est attendue aujourd'hui. Dans l'actualité aussi, le préfet de Seine-et-Marne avait prévenu: le travail des pompiers n'est pas terminé dans la forêt de Fontainebleau. 3 reprises de feu sont signalées ce matin. Depuis hier, les incendies sont fixés, mais pas éteints. 800 soldats du feu sont encore mobilisés. Les flammes ont parcouru 2000 hectares. 4 gardes à vue sont en cours, dont celle d'un pompier volontaire qui a reconnu son implication. La loi sur la fin de vie n'est pas encore votée, mais on connaît déjà son avenir. Le texte partira devant le Conseil constitutionnel. Le Premier ministre Sébastien Lecornu va saisir les sages sur 3 points clés du texte soumis au vote définitif des députés aujourd'hui à l'Assemblée nationale. En sport, en foot, peut-être la fin d'un club emblématique. Les Girondins de Bordeaux connaîtront leur sort aujourd'hui devant le gendarme financier du foot français. Le fonds britannique qui devait apporter 10 millions d'euros s'est retiré. La liquidation judiciaire pourrait être prononcée à la fin du mois. Conséquence, la fin des compétitions nationales. Et puis, c'est une déception. Les mots de la ministre des Sports, Marina Ferrari, ce matin après la défaite des Bleus en demi-finale de la Coupe du Monde hier face à l'Espagne, 2-0. L'équipe de France qui peut toujours espérer la troisième place de la petite finale, ce sera samedi. On connaîtra son adversaire ce soir après l'autre demi-finale, Angleterre-Argentine à 21h. Voilà pour l'actu, très bonne journée à tous.

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1: Bonjour à tous. Après la chaleur, place aux orages. 11 départements de l'Est basculent en vigilance orange en cette mi-journée. Plus aucun département n'est en revanche placé en vigilance rouge canicule depuis 6 heures ce matin, mais 69 restent en orange. C'est le cas notamment de la Seine-et-Marne où les pompiers continuent de lutter contre les incendies dans la forêt de Fontainebleau, fixés mais toujours pas éteints. 3 reprises de feu ont été constatées. 4 personnes se trouvent en garde à vue. Pendant ce temps, la ministre de la Transition écologiste alerte sur la sécheresse. La France connaît une situation exceptionnelle et très préoccupante, selon Monique Barbu, avec 99 départements concernés par des restrictions d'eau sur la totalité du territoire métropolitain. 43 sont au niveau de crise où l'eau est réservée aux usages prioritaires et 206 arrêtés préfectoraux sont en vigueur. Il s'agit du plus haut niveau jamais observé depuis au moins 2013. Ce nouveau rebondissement dans l'affaire Grégory, les faits reprochés à Jacqueline Jacob sont prescrits. La grand-tante du petit garçon est soupçonnée d'être l'un des corbeaux ayant harcelé les parents du petit Grégory tué en 1984 dans les Vosges. Mise en examen pour association de malfaiteurs, Jacqueline Jacob avait saisi la chambre de l'instruction de la cour d'appel de Dijon pour demander l'annulation de ses poursuites. Jérôme Barella, de nouveau entendu par un juge d'instruction, le principal suspect dans l'enquête sur la mort de la petite Liana, est convoqué en vue de sa mise en examen pour le viol et le meurtre de l'adolescente de 11 ans. Il n'était jusqu'ici poursuivi que pour enlèvement et séquestration. Plus de 20 millions de personnes ont assisté à la défaite des Bleus hier soir devant leur écran. Un record d'audience pour M6 depuis le début de la Coupe du Monde. Malgré la déception, les hommes de Didier Deschamps vont rapidement devoir se remobiliser. Ils affronteront samedi le perdant de l'autre demi-finale qui se joue ce soir entre l'Angleterre et l'Argentine. Et puis un mot de cyclisme pour finir avec la 11e étape du Tour de France cet après-midi. 161 km de plat au programme entre Vichy et Nevers. Le départ sera donné à 13h50 et le maillot jaune est toujours sur les épaules de Tadej Pogacar. Excellent après-midi à tous.

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1: Bonjour, bonjour à tous. Un nouveau suspect interpellé dans le cadre de l'enquête sur l'incendie de Fontainebleau. Il a été placé en garde à vue pour tentative de destruction par incendie. Selon TF1, l'homme a été arrêté sur un parking tout proche de la forêt en possession d'un briquet et de morceaux de papier à l'arrière de son véhicule. Les deux feux qui ravagent la forêt de Fontainebleau depuis dimanche ont été fixés mais ne sont toujours pas éteints. Trois reprises ont été constatées. Une partie de l'A6 demeure fermée à la circulation. La ministre de la Transition écologique alerte sur une situation de sécheresse exceptionnelle et très préoccupante. 99 départements français connaissent des restrictions d'eau et plus de 200 arrêtés préfectoraux sont en vigueur du jamais vu depuis au moins 2013, selon Monique Barbu, qui souligne également la précocité de cette sécheresse avec près d'un mois d'avance par rapport à ce que nous connaissions jusqu'à présent. C'est l'une des réformes majeures du second quinquennat d'Emmanuel Macron. La loi sur l'aide à mourir doit être définitivement adoptée aujourd'hui. Un texte pour ouvrir l'accès au suicide assisté, voire à l'euthanasie, dans des conditions très encadrées pour les malades atteints d'affections graves et incurables. Face aux oppositions persistantes à droite, le Premier ministre Sébastien Lecornu a déjà annoncé qu'il saisirait le Conseil constitutionnel. Votre livret A va vous rapporter un peu plus. La Banque de France propose de relever son taux de 1,5 à 1,7% en août. Une augmentation attendue liée au rebond de l'inflation depuis le déclenchement de la guerre au Moyen-Orient. Un conflit qui repart. D'ailleurs, depuis quelques jours, les États-Unis ont mené cette nuit des frappes sur l'Iran. Téhéran a riposté en visant des cibles américaines en Jordanie, au Koweït et à Bahreïn. Les gardiens de la révolution iranienne ont également annoncé que le détroit d'Ormuz resterait fermé jusqu'à la fin des actes d'agression américains. Et puis un mot de foot qui rejoindra l'Espagne en finale de la Coupe du Monde au lendemain de l'élimination des Bleus. La deuxième demi-finale oppose ce soir l'Angleterre à l'Argentine. Le perdant affrontera la France lors du match pour la troisième place. La petite finale qui se jouera samedi soir à 23h. Excellent après-midi à tous.

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1: Bonjour à tous, le parquet général annonce qu'il ne se pourvoit pas en cassation dans l'affaire des assistants parlementaires du FN. Marine Le Pen et plusieurs cadres du RN ont été définitivement condamnés début juillet pour détournement de fonds publics. La chef de file du RN a aussitôt annoncé se pourvoir en cassation, ce qui suspend sa peine. La cour de cassation devrait pouvoir statuer au plus tard début avril 2027. 16 départements placés en vigilance orange face au risque d'orages violents, notamment dans l'est de l'Ardèche, au Doubs, en passant par l'Isère et la Savoie, mais aussi la Manche, l'Orne, la Sarthe, la Mayenne et l'Ille-et-Vilaine. 69 départements restent également placés en vigilance orange canicule aujourd'hui. La ministre de la Transition écologique alerte de son côté sur la sécheresse. Monique Barbu évoque une situation exceptionnelle et très préoccupante avec un nombre record de départements concernés par des restrictions d'eau. 800 pompiers toujours mobilisés en Seine-et-Marne. Plusieurs reprises de feu ont été constatées ce matin dans le massif de Fontainebleau. 5 gardes à vue sont en cours, notamment un homme interpellé hier soir sur un parking interdit d'accès à proximité de la forêt. Il avait dans sa voiture de nombreuses boulettes de papier ainsi qu'un briquet. Invité du 13h de TF1, le ministre de l'économie Roland Lescure confirme la hausse du livret A. Son taux passera à 1,7% au 1er août. C'est la première fois qu'il remonte depuis 2023, une augmentation liée au rebond de l'inflation depuis le déclenchement de la guerre au Moyen-Orient. L'UE et l'Ukraine vont renforcer leur production commune de drones. « Nous devons unir nos forces », déclare Ursula von der Leyen en visite à Kiev. La présidente de la Commission européenne annonce un accord qui permettra, selon elle, de conjuguer l'ingéniosité ukrainienne et la puissance industrielle de l'Europe face à la menace russe. Et puis, les premiers mots de Bruno Genesio à l'OM, le nouvel entraîneur de l'Olympique de Marseille, tenait ce matin sa première conférence de presse. Il a notamment fait part de sa fierté de rejoindre le club phocéen, à Marseille qui débutera sa saison au Vélodrome face à Strasbourg le 21 août prochain. Très bon après-midi à tous.

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1: Bonjour à tous, 16 départements placés en vigilance orange aux orages, notamment dans l'est du Doubs à l'Isère, en passant par le Jura, mais aussi l'Ille-et-Vilaine, la Sarthe et la Mayenne à l'ouest. Météo France s'attend à des rafales jusqu'à 100 km/h accompagnées de grêles dans un contexte de forte chaleur qui persiste. 69 départements sont toujours en alerte orange canicule. Pendant ce temps, la ministre de la Transition écologique alerte sur la sécheresse. La France connaît une situation exceptionnelle et très préoccupante selon Monique Barbu, avec 99 départements concernés par des restrictions d'eau, soit la totalité du territoire métropolitain. 43 sont au niveau de crise où l'eau est réservée aux usages prioritaires et plus de 200 arrêtés préfectoraux sont en vigueur. Il s'agit du plus haut niveau jamais observé depuis au moins 2013. Nouveau rebondissement dans l'affaire Grégory. Les faits reprochés à Jacqueline Jacob sont prescrits. La grand-tante du petit garçon est soupçonnée d'être l'un des corbeaux ayant harcelé les parents du petit Grégory, tué en 1984 dans les Vosges. Mise en examen pour association de malfaiteurs, Jacqueline Jacob avait saisi la chambre de l'instruction de la cour d'appel de Dijon pour demander l'annulation de ses poursuites. Une étape décisive pour la loi sur l'aide à mourir. Après 2 ans de débat, elle doit être officiellement adoptée aujourd'hui à l'Assemblée. Un texte pour ouvrir l'accès au suicide assisté, voire à l'euthanasie dans des conditions très encadrées pour les malades atteints d'affections graves et incurables. Face aux oppositions persistantes à droite, Sébastien Lecornu a déjà annoncé qu'il saisirait le Conseil constitutionnel. Le Premier ministre qui effectue son premier déplacement à l'étranger depuis son arrivée à Matignon, Sébastien Lecornu, se rend au Maroc ce soir pour rencontrer son homologue et consolider le rapprochement entre les deux pays. Un réchauffement diplomatique entamé à l'été 2024 depuis que la France a reconnu la souveraineté marocaine sur le territoire disputé du Sahara occidental. Et puis la 11e étape du Tour de France cet après-midi, 161 km de plat entre Vichy et Nevers, une étape taillée pour les sprinteurs. Excellente journée à tous.

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1: Bonjour, bonjour à tous. C'est une première depuis 2023. Le taux du livret A va être revu à la hausse cet été. Il passera à 1,7% au 1er août, confirme le ministre de l'économie Roland Lescure sur le plateau du 13h de TF1. Une augmentation directement liée au rebond de l'inflation depuis le déclenchement de la guerre au Moyen-Orient. Le taux du livret d'épargne populaire, lui, ne bouge pas. Il reste à 2,5%. Elle évoque une situation exceptionnelle et très préoccupante. La ministre de la Transition écologique, Monique Barbu, s'inquiète de la sécheresse en France avec un nombre record de départements concernés par des restrictions d'eau. Du jamais vu depuis 2013, le tout dans un contexte de forte chaleur persistante. 69 départements sont toujours en vigilance orange canicule, 16 pour risque d'orage violent, notamment dans l'est du pays. 5 personnes, dont un pompier volontaire placé en garde à vue dans l'enquête sur les incendies dans la forêt de Fontainebleau. Un nouveau suspect a notamment été arrêté hier soir sur un parking interdit d'accès à proximité de la forêt. Il avait dans sa voiture de nombreuses boulettes de papier ainsi qu'un briquet. 3 reprises de feu ont été constatées ce matin. L'incendie est fixé mais pas éteint. 800 pompiers sont toujours mobilisés. Jérôme Barella, de nouveau entendu par un juge d'instruction. Le principal suspect dans l'enquête sur la mort de la petite Liana est convoqué en vue de sa mise en examen pour le viol et le meurtre de l'adolescente de 11 ans. Il n'était jusqu'ici poursuivi que pour enlèvement et séquestration. Après 2 ans de débat, la loi sur la fin de vie entrevoit enfin le bout de son chemin parlementaire. Le texte légalisant l'euthanasie et le suicide assisté sous condition va être soumis au vote final des députés. Le Premier ministre Sébastien Lecornu a déjà annoncé qu'il saisirait le Conseil constitutionnel. Et puis, plus de 20 millions de personnes ont assisté à la défaite des Bleus hier soir devant leur écran. Un record d'audience pour M6 depuis le début de la Coupe du Monde. Malgré la déception, les hommes de Didier Deschamps vont devoir rapidement se remobiliser. Ils affronteront samedi le perdant de l'autre demi-finale qui se joue ce soir entre l'Angleterre et l'Argentine. Très bonne fin d'après-midi à tous.

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1: Bonsoir, bonsoir à tous. Plus d'un mois après la mort de la petite Liana dans le Gers, Gérald Darmanin dresse le bilan du réexamen des plaintes pour violences sexuelles sur mineurs demandées à tous les parquets de France. Plus de 85 000 plaintes ont été recensées, dont 15 000 nouvelles. Le garde des Sceaux annonce l'ouverture de 1350 informations judiciaires pour des crimes et délits de nature sexuelle sur mineurs. Au total, 675 personnes ont été incarcérées pour ces faits depuis le 8 juin dernier. Le parquet général annonce qu'il ne se pourvoit pas en cassation dans l'affaire des assistants parlementaires du FN. Marine Le Pen et plusieurs cadres du RN ont été définitivement condamnés début juillet pour détournement de fonds publics. La chef de file du RN a aussitôt annoncé se pourvoir en cassation, ce qui suspend sa peine. La Cour de cassation devrait pouvoir statuer au plus tard début avril 2027. C'est l'une des réformes majeures du second quinquennat d'Emmanuel Macron. La loi sur l'aide à mourir doit être définitivement adoptée à l'Assemblée d'ici ce soir. Un texte pour ouvrir l'accès au suicide assisté, voire à l'euthanasie dans des conditions très encadrées pour les malades atteints d'affections graves et incurables. Face aux oppositions persistantes à droite, le Premier ministre Sébastien Lecornu a déjà annoncé qu'il saisirait le Conseil constitutionnel. Votre livret A va vous rapporter un peu plus. Son taux va passer de 1,5 à 1,7% en août. Confirmation ce midi du ministre de l'économie sur TF1, Roland Lescure, qui suit les recommandations de la Banque de France. Une augmentation liée au rebond de l'inflation depuis le déclenchement de la guerre au Moyen-Orient. Après la chaleur, la France balayée par de violents orages. 16 départements sont placés en vigilance orange dans le nord-ouest et l'est du pays. Sur le front des incendies, 600 pompiers luttent toujours contre les flammes dans la forêt de Fontainebleau où plusieurs reprises de feu ont été constatées. 5 suspects ont été placés en garde à vue. Et puis la descente aux enfers se poursuit pour les Girondins de Bordeaux. La DNCG confirme en appel l'exclusion du club de toutes les compétitions nationales. Excellente fin d'après-midi à tous.
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3: Bonne soirée à l'écoute de Radio Val d'Isère. Votre météo pour ce soir et pour demain. Quelques averses orageuses peuvent encore circuler en début de nuit. Et puis le ciel s'éclaircit partout pour laisser place aux étoiles. Pour la journée de demain, beau temps, généralement ensoleillé jusqu'en début d'après-midi, permettant aux températures d'atteindre à nouveau des valeurs caniculaires. Et puis l'atmosphère devient à nouveau instable. Quelques orages bien moins nombreux que la veille pourront se déclencher à partir de la fin d'après-midi. À nouveau de fortes intensités de pluie accompagnées de rafales de vent et de grêle sont possibles. La nuit suivante, la situation reste instable et un front pluvieux orageux actif pourrait apporter un nouvel arrosage en cours de nuit. Les températures monteront jusqu'à 25 degrés demain à Val d'Isère. Un petit vent d'ouest soutenu en altitude, 40 à 60 km par heure vers 3000, basculant sud-ouest et forcissant à 60 ou 80 km par heure en fin d'après-midi et la nuit suivante. Votre soirée à Val d'Isère. Le cinéma Le Splendide vous propose comme second film à 21h Permis de tuer. Et puis notez que le Centre Aquasportif organise sa nocturne comme tous les mercredis soirs. Et ce soir, c'est soirée ping-pong aquatique. Avec un bon plan, l'accès au spa gratuit pour l'achat d'une entrée piscine à partir de 19h30. Passez une excellente journée à notre écoute et à demain matin 7h30 pour la matinale.

0: Bonsoir David.
1: Bonsoir Fred.
0: Il y a des balades où il faut s'inscrire le soir et demain nous allons partir du côté du pont Saint-Charles.
1: Mais comme chaque soir, William, votre accompagnateur montagne, vous attend à l'office du tourisme pour vous inscrire lors des différentes balades. Petite information, hein, les balades font partie également du Valpass. Vous pouvez vous inscrire avec votre Valpass ou alors directement à l'unité.
0: Et à 10h, une course d'orientation.
1: Sans inscription, vous arrivez directement sur place, c'est gratuit, c'est au parc des sports du centre et là c'est Chloé qui va animer cette course d'orientation. À vous d'être le plus rapide, le plus malin, le plus observateur pour être le gagnant de cette course d'orientation. Un départ et un briefing dès 10h au niveau du parc des sports du centre.
0: Et puis place à l'art à 10h. Et oui, on peut être à la montagne et pratiquer de l'art.
1: L'atelier cyanotype. Alors ça, moi je préfère que tu l'expliques toi Fred, parce que je sais que tu es un passionné de cyanotype.
0: La cyanotype, c'est un procédé qui est basé sur le bleu, hein. Alors on prend une feuille, on dépose des clés, une feuille de la nature, quelque objet que ce soit. Et puis avec un procédé chimique, eh bien, la feuille va devenir toute bleue, sauf à l'endroit où on aura l'empreinte de l'objet qu'on aura déposé. C'est de l'art, on repart avec son œuvre.
1: Ah, c'est magnifique, en tous les cas c'est nos amis de la médiathèque qui proposent cette animation gratuite qui aura lieu à 10h.
0: Et puis ensuite, un petit tour à la plage, en tout cas les pieds dans le sable, la tête elle restera dans la montagne.
1: Ça aussi c'est un beau lancement, en tous les cas le beach, vous pouvez le retrouver sur le parc des sports du centre, notre tout nouveau terrain de beach volley. Ben pourquoi pas faire un tournoi de beach volley, ça tombe bien, c'est Chloé que vous allez retrouver là-bas, ça sera l'arbitre de votre tournoi. Vous pouvez venir seul, vous pouvez venir en équipe, on organise tout ça sur place à partir de 14h30 au niveau du parc des sports du centre.
0: Et puis un événement qui attire autant les participants que les spectateurs, le fameux trophée des ruelles.
1: Le trophée des ruelles, c'est un événement qu'on fait en collaboration avec l'école Evolution 2 qui vous propose cette course de vélo un petit peu spécifique, course de VTT un petit peu spécifique, puisque ça va se passer dans les ruelles de Val d'Isère. Je parle du Val Village, je parle du quartier de l'église, je parle de la place des Dolomites, où des circuits vont être aménagés pour différentes courses. Les inscriptions, c'est à 15h. À 15h, directement sur place, c'est-à-dire à côté de la nouvelle fontaine du Val Village, vous allez pouvoir vous inscrire et vous allez pouvoir participer selon votre âge à différentes courses. À partir de 16h, par exemple, c'est une course qui est réservée aux 4 à 7 ans. C'est une course de Dresdienne, mini parcours. Mais oui, dès 4 ans, eh bien, les moniteurs d'Evolution 2 seront là pour animer cette course de Dresdienne. Ça, c'est la première course. À 16h30, une course de vélo, cette fois-ci pour les 8 à 9 ans. Là, vous allez pouvoir vraiment faire le vélo. Au programme, des pneus à passer, des tunnels à franchir, des obstacles nombreux à parcourir. Est-ce que vous allez réussir? Eh bien, il va falloir y mettre un petit peu du vôtre. Attention, vous venez avec votre vélo, vous venez avec vos protections. Et puis, c'est pas fini, puisqu'à 17h30, il y aura une autre course de vélo sur un autre parcours. Mais cette fois-ci, c'est pour les 10 à 14 ans. Et là, ça sera une course en équipe qui aura lieu à 17h30. Une petite pause puisqu'il y aura une autre animation sur la place de l'Office du Tourisme dont on va bientôt parler. Et puis à 19h, ça sera la grande course pour les adultes et ce sera pour les plus de 15 ans, une épreuve par équipe de 2 en relais sur la totalité des parcours. Ça monte dans tous les sens, c'est très ludique, c'est très sympa. On vous attend nombreux et nombreuses pour ce trophée des ruelles qu'on n'a pas pu faire l'année dernière, qui revient au goût du jour. On a modifié les parcours et les obstacles, donc c'est une animation à ne pas louper ce jeudi.
0: Et c'est la fête tous les jours pour les enfants, puisqu'à 16h, en selle avec Gaston.
1: En selle avec Gaston. Bah alors là, c'est plutôt l'initiation. Le trophée des ruelles, on sait un petit peu en faire. Là, ce sera vraiment de l'initiation. On parle d'une animation qui est ouverte aux plus petits. On parle de Dresdienne. Et puis, si c'est en selle avec Gaston, c'est parce que Gaston, c'est notre mascotte ici à Val d'Isère, que vous allez pouvoir découvrir en chair et en plume. Et bien, directement au niveau du bas de la face de Bellevarde, sur ce circuit qui a été aménagé.
0: Et puis évidemment, l'événement, comme chaque jeudi soir, et c'est toi le maître de cérémonie, c'est bien sûr le tirage de la fameuse tombola des commerçants.
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0: Merci beaucoup David pour ce programme très chargé chaque jour. On se retrouve bien sûr demain matin. À demain.
1: À demain.

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0: Il est l'heure de parler des coups de cœur de la Maison de Val. Et ce soir, je reçois Steve de la Maison de Val. Bonsoir Steve.
1: Bonsoir Frédéric.
0: Alors ce soir, tu vas nous présenter ton coup de cœur. Et ton coup de cœur, c'est un auteur. De qui s'agit-il ?
1: Alors il s'agit d'un auteur de bande dessinée qui s'appelle Jean-Marc Rochette. Hein, donc si vous aimez la montagne, hein, si vous connaissez probablement son nom. Hein, si vous aimez la BD, c'est sûr que vous connaissez son nom. Par contre, hein, parce que c'est un classique des médiathèques en montagne notamment, il a écrit quelques ouvrages dans lesquels la montagne est vraiment un personnage important. Donc on va parler de Jean-Marc Rochette. Hein, donc c'est vraiment un amoureux de la montagne, hein, de son silence, de sa nature sauvage. Il vit hein, d'ailleurs, il vit dans une vallée reculée des Hautes-Alpes. Hein, il est en train de terminer une bande dessinée qui raconte un peu cet isolement. Donc c'est un auteur de BD, c'est un artiste peintre également, un sculpteur et un homme avec un caractère plutôt bien trempé. Donc en plus on reconnaît son style assez facilement. Hein. Il a notamment un bleu profond qui est assez récurrent dans toutes ses bandes dessinées, un style de un trait assez brut et il représente la montagne un peu comme personne. Hein. Comme il le dit lui-même, il ne dessine pas des montagnes d'opérette, hein, c'est-à-dire il ne dessine pas des montagnes lambda. En fait, à chaque fois, il fait un portrait de montagne et de sa montagne, voilà. Donc à la médiathèque, on a 4 ouvrages de Rochette.
0: L'idée de génie que tu as eue, c'est de nous présenter 4 ouvrages. On peut donc les emprunter les uns derrière les autres, même s'ils étaient déjà prêtés. De quel ouvrage tu nous parles en premier ? Vertige.
1: Alors voilà, on va parler de Vertige, hein, qui est un ouvrage un peu atypique d'ailleurs. Hein. Il présente plutôt sa démarche artistique. Hein. Il s'agit en fait d'un entretien avec Rebecca Monzoni, vous connaissez peut-être si vous écoutez France Inter, et qui présente notamment une diversité de ses œuvres, hein, bien au-delà de la bande dessinée. Hein. C'est plutôt un ouvrage destiné à ceux qui connaissent déjà le bonhomme. Ça permettra d'aller un petit peu plus loin. Voilà, c'est pas une histoire, hein, c'est vraiment plutôt une présentation de l'œuvre de Jean-Marc Rochette.
0: Deuxième ouvrage, Aile froide, altitude 3954.
1: Voilà, effectivement. Donc, c'est le livre qui vraiment l'a fait connaître, peut-être du grand public, et qui lui permet d'avoir une bonne notoriété. Hein. Alors, ça fait partie d'une trilogie, hein, mais même si l'ensemble des 3 albums peuvent être lus complètement indépendamment les uns des autres, et qui place vraiment la montagne sauvage au même niveau que les personnages, justement, de ces albums. Donc, le premier, effectivement, c'est Aile froide, altitude 3954. Vous connaissez peut-être ce sommet des écrins. Alors, c'est un récit autobiographique, et c'est ça qui est intéressant, je trouve, c'est l'histoire d'une non-ascension d'un sommet des écrins. Donc il raconte un peu comment la passion de l'alpinisme l'a attrapé, hein, Rochette, quand il était plus jeune, et comment un accident de la vie l'a redirigé vers le dessin, hein, qu'il pratique aujourd'hui, du coup. Alors, bien qu'ayant travaillé antérieurement sur la bande dessinée, hein, de science-fiction, il avait notamment participé à l'écriture du Transperce-Neige, hein, qui est une bande dessinée de science-fiction, hein, qu'il avait fait dans sa jeunesse, plutôt, qui a été adaptée au cinéma.
0: Un film très décalé, oui.
1: C'est ça, voilà. Donc on a le film, on n'a pas les bandes dessinées. Donc vous pouvez le voir à la médiathèque éventuellement. C'est bien Aile froide, hein, le livre qui a été publié en 2018, qui fait de Rochette un auteur reconnu, hein, par le public déjà et par la critique également. Et c'est aussi une œuvre un peu particulière dans sa biographie, hein, c'est une œuvre un peu libératrice. Il faut savoir qu'il était atteint de dyslexie dans sa jeunesse et il a toujours été bloqué pour écrire ses textes jusqu'à cette BD. Et ça va changer par la suite parce qu'il va se mettre vraiment à l'écriture par la suite.
0: Le troisième ouvrage, on en parle de plus en plus par ici, Le Loup.
1: Effectivement, hein, il a été écrit en 2019, un peu dans la foulée de d'Aile froide, justement, donc Le Loup, que vous pouvez trouver également à la médiathèque. Hein. Donc en fait, le livre est inspiré d'une rencontre qu'a eu Jean-Marc Rochette avec un berger, hein, dont des bêtes avaient été tuées par des loups, hein, ce qui arrive quand même assez fréquemment dans nos contrées. Donc le livre est construit comme un thriller, hein, c'est l'histoire d'une vengeance et d'une traque un peu réciproque entre le berger et le loup, hein, à l'intérieur des montagnes. Alors ce qui est intéressant, c'est que le propos est quand même relativement équilibré, hein, y a pas de parti pris, hein, entre l'homme et le loup, et le lecteur va se faire un peu sa propre opinion. Ce que j'aime bien, c'est que notamment il y a une postface à cet ouvrage par Baptiste Morisot. Baptiste Morisot, on a quelques livres de lui, c'est un philosophe de terrain, hein, parce qu'il aime bien aller se cogner au terrain, et il travaille notamment sur les relations de l'homme au vivant, et il a notamment écrit un livre de philosophie, donc du coup, hein, qui réfléchit sur la cohabitation de l'homme avec le loup. Ça s'appelle Les Diplomates, voilà, et donc c'est une autre lecture possible du loup.
0: Et enfin, quatrième livre, La Dernière Reine.
1: La Dernière Reine, effectivement, publiée en 2022, qui aborde en filigrane, hein, c'est le titre du livre, en fait, le dernier ours tué dans le massif du Vercors à la fin du 19e siècle. Alors, on suit Édouard, qui est un habitant du plateau du Vercors, à la fin donc, du 19e siècle. Alors, il est né d'une fille mère, hein, rejetée par la population locale et considérée comme une sorcière, qui s'accouple avec les bêtes sauvages. Alors, il assiste à la mort du dernier ours du Vercors, et quasiment des Alpes, hein, d'ailleurs. Et une fois adulte, lors de la Première Guerre mondiale, il est envoyé au front. Son bataillon est complètement décimé par un obus. Et donc lui, il ne meurt pas, mais il finit défiguré et finit paria. Il est conduit après dans un atelier de Jeanne Sauvage à Paris, qui est une artiste de sculpture animalière et qui fabrique également des visages pour les gueules cassées. Alors c'est un récit qui alterne vie artistique parisienne et les plateaux sauvages du Vercors. Alors c'est un roman graphique qui peut paraître assez sombre comme ça, qui parle des rapports de l'homme à la nature, à la montagne, à la passion de l'art. Et Rochette s'aventure également dans le registre amoureux, ce qu'il n'avait pas fait jusqu'alors et ce qui enchante quand même l'album qui finalement pourrait être sinon relativement sombre.
0: Ces quatre ouvrages et ce film sont donc disponibles à emprunter à la médiathèque située dans la maison de Val. Merci Steve et à très vite pour un coup de cœur.
1: Merci Frédéric. Et donc bonne lecture à tous et à bientôt à la médiathèque.

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1: Bonsoir, bonsoir à tous. Après 2 ans de débats acharnés, la loi sur la fin de vie arrive enfin au bout de son chemin parlementaire. Elle doit être définitivement adoptée par les députés d'ici ce soir. Une loi réclamée depuis des années par les associations et les patients. Elle permettra d'ouvrir l'accès au suicide assisté, voire à l'euthanasie dans des conditions très encadrées. Alors si le texte détricoté à plusieurs reprises, notamment par le Sénat, pour le rendre plus restrictif n'est pas parfait, cela reste un tournant pour Philippe Loéac, délégué général de l'association Droit de Mourir.
2: C'est un sentiment de liberté. Quand vous ne savez pas de quoi l'avenir est fait, que le champ des possibles soit ouvert, ça vous permet de choisir différents dispositifs pour maîtriser votre fin de vie. Je précise qu'il ne s'agit pas en aucun cas, pour le médecin qui participera à une aide active à mourir, de tuer un patient. Ce qui tue le patient, c'est la maladie que la médecine n'est pas en capacité de guérir. Cette loi n'est pas une loi de l'échec, cette loi c'est une loi de la compréhension des limites de chacun. Cette loi permet d'avoir à disposition un moyen de dire stop, je n'en peux plus, c'est ici que je m'arrête.
1: Sébastien Lecornu a déjà annoncé qu'il saisirait le Conseil constitutionnel dès l'approbation du texte. Dans l'actualité également, plus d'un mois après la mort de la petite Liana dans le Gers, Gérald Darmanin dresse le bilan du réexamen des plaintes pour violences sexuelles sur mineurs demandées à tous les parquets de France. Plus de 85 000 plaintes ont été recensées, dont 15 000 nouvelles. Au total, 675 personnes ont été incarcérées depuis le 8 juin dernier. Elle évoque une situation exceptionnelle et très préoccupante. La ministre de la Transition écologique s'inquiète de la sécheresse en France avec un nombre record de départements concernés par des restrictions d'eau du jamais vu depuis 2013. Le tout dans un contexte de forte chaleur persistante. 69 départements sont toujours en vigilance orange canicule, 16 pour risque d'orage violent. Et puis le Norvégien Søren Warenskjold remporte la 11e étape du Tour de France à Nevers. Le maillot jaune est toujours sur les épaules de Tadej Pogacar. Excellente soirée à tous.
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4: Bonne soirée à l'écoute de Radio Val d'Isère. Votre météo pour ce soir et pour demain. Quelques averses orageuses peuvent encore circuler en début de nuit. Et puis le ciel s'éclaircit partout pour laisser place aux étoiles. Pour la journée de demain, beau temps, généralement ensoleillé jusqu'en début d'après-midi, permettant aux températures d'atteindre à nouveau des valeurs caniculaires. Et puis l'atmosphère devient à nouveau instable. Quelques orages bien moins nombreux que la veille pourront se déclencher à partir de la fin d'après-midi. À nouveau de fortes intensités de pluie accompagnées de rafales de vent et de grêle sont possibles. La nuit suivante, la situation reste instable et un front pluvieux orageux actif pourrait apporter un nouvel arrosage en cours de nuit. Les températures monteront jusqu'à 25 degrés demain à Val d'Isère. Un petit vent d'ouest soutenu en altitude, 40 à 60 km par heure vers 3000, basculant sud-ouest et forcissant à 60 ou 80 km par heure en fin d'après-midi et la nuit suivante. Votre soirée à Val d'Isère. Le cinéma Le Splendide vous propose comme second film à 21h Permis de tuer. Et puis notez que le Centre Aquasportif organise sa nocturne comme tous les mercredis soirs. Et ce soir, c'est soirée ping-pong aquatique. Avec un bon plan, l'accès au spa gratuit pour l'achat d'une entrée piscine à partir de 19h30. Passez une excellente journée à notre écoute et à demain matin 7h30 pour la

0: Bonsoir David.
1: Bonsoir Fred.
0: Il y a des balades où il faut s'inscrire le soir et demain nous allons partir du côté du pont Saint-Charles.
1: Mais comme chaque soir, William, votre accompagnateur montagne, vous attend l'office du tourisme pour vous inscrire lors des différentes balades. Petite information, hein, les balades font partie également du Valpass. Vous pouvez vous inscrire avec votre Valpass ou alors directement à l'unité.
0: Et à 10h, une course d'orientation.
1: Sans inscription, vous arrivez directement sur place, c'est gratuit, c'est au parc des sports du centre et là c'est Chloé qui va animer cette course d'orientation. À vous d'être le plus rapide, le plus malin, le plus observateur pour être le gagnant de cette course d'orientation. Un départ et un briefing dès 10h au niveau du parc des sports du centre.
0: Et puis place à l'art à 10h. Et oui, on peut être à la montagne et pratiquer de l'art.
1: L'atelier cyanotype. Alors ça, moi je préfère que tu l'expliques toi Fred, parce que je sais que tu es un passionné de cyanotype.
0: La cyanotype, c'est un procédé qui est basé sur le bleu, hein. Alors on prend une feuille, on dépose des clés, une feuille de la nature, quelque objet que ce soit. Et puis avec un procédé chimique, eh bien la feuille va devenir toute bleue, sauf à l'endroit où on aura l'empreinte de l'objet qu'on aura déposé. C'est de l'art. On repart avec son œuvre.
1: Ah, c'est magnifique. En tous les cas, c'est nos amis de la médiathèque qui propose cette animation gratuite qui aura lieu à 10h.
0: Et puis ensuite, un petit tour à la plage. En tout cas, les pieds dans le sable. La tête, elle restera dans la montagne.
1: Ça aussi, c'est un beau lancement. En tous les cas, le beach, vous pouvez le retrouver sur le parc des sports du centre, notre tout nouveau terrain de beach volley. Et ben, pourquoi pas faire un tournoi de beach volley? Ça tombe bien. C'est Chloé que vous allez retrouver là-bas. Ça sera l'arbitre de votre tournoi. Vous pouvez venir seul, vous pouvez venir en équipe. On organise tout ça sur place à partir de 14h30 au niveau du parc des sports du centre.
0: Et puis un événement qui attire autant les participants que les spectateurs, le fameux Trophée des Ruelles.
1: Le Trophée des Ruelles, c'est un événement qu'on fait en collaboration avec l'école Évolution 2 qui vous propose cette course de vélo un petit peu spécifique, course de VTT un petit peu spécifique puisque ça va se passer dans les ruelles de Val d'Isère. Je parle du Val Village, je parle du quartier de l'église, je parle de la place des Dolomites où des circuits vont être aménagés pour différentes courses. Les inscriptions, c'est à 15h. À 15h directement sur place, c'est-à-dire à côté de la nouvelle fontaine du Val Village, vous allez pouvoir vous inscrire et vous allez pouvoir participer selon votre âge à différentes courses. À partir de 16h par exemple, c'est une course qui est réservée aux 4 à 7 ans. C'est une course de Dresdienne, mini parcours. Mais oui, dès 4 ans, eh bien, les moniteurs d'Évolution 2 seront là pour animer cette course de Dresdienne. Ça, c'est la première course. À 16h30, une course de vélo, cette fois-ci pour les 8 à 9 ans. Là, vous allez pouvoir vraiment faire le vélo. Au programme, des pneus à passer, des tunnels à franchir, des obstacles nombreux à parcourir. Est-ce que vous allez réussir? Eh bien, il va falloir y mettre un petit peu du vôtre. Attention, vous venez avec votre vélo, vous venez avec vos protection. Et puis c'est pas fini puisqu'à 17h30 il y aura une autre course de vélo sur un autre parcours, mais cette fois-ci c'est pour les 10 à 14 ans, et là ça sera une course en équipe qui aura lieu à 17h30. Une petite pause puisqu'il y aura une autre animation sur la place de l'office du tourisme dont on va bientôt parler. Et puis à 19h, ça sera la grande course pour les adultes et ce sera pour les plus de 15 ans, une épreuve par équipe de 2 en relais sur la totalité des parcours. Ça monte dans tous les sens, c'est très ludique, c'est très sympa. On vous attend nombreux et nombreuses pour ce Trophée des Ruelles qu'on n'a pas pu faire l'année dernière, qui revient au goût du jour. On a modifié les parcours et les obstacles. Donc c'est une animation à ne pas louper ce jeudi.
0: Et c'est la fête tous les jours pour les enfants, puisqu'à 16h, en selle avec Gaston.
1: En selle avec Gaston. Bah alors là, c'est plutôt l'initiation. Le Trophée des Ruelles, on sait un petit peu en faire. Là, ce sera vraiment de l'initiation. On parle d'une animation qui est ouverte aux plus petits. On parle de Dresdienne. Et puis, si c'est en selle avec Gaston, c'est parce que Gaston, c'est notre mascotte ici à Val d'Isère, que vous allez pouvoir découvrir en chair et en plume. Et bien, directement au niveau du bas de la face de Bellevarde, sur ce circuit qui a été aménagé.
0: Et puis évidemment, l'événement, comme chaque jeudi soir, et c'est toi le maître de cérémonie, c'est bien sûr le tirage de la fameuse tombola des commerçants.
1: Alors je ne serai pas tout seul pour ce tirage de la tombola, mais avant de parler du tirage, je tiens à parler un petit peu de la tombola. Parce que la tombola, c'est vous qui la faites. En fonction de vos différents achats dans les commerces de la station, on va vous remettre un ticket. Ce ticket se divise en deux. Une partie que vous mettez dans l'urne, une partie que vous gardez précieusement avec vous, parce que sur ce ticket, il y a un numéro. Maintenant, on peut parler du tirage. Le tirage, il est à 18h et c'est un tirage à l'américaine. Ça veut dire qu'on a absolument besoin de votre présence pour gagner. Tirage à l'américaine où nous allons tirer eh bien, 10 fois différents numéros. Les numéros vont être appelés et peut-être que vous allez pouvoir gagner un séjour à Val d'Isère, des skis d'Inastar ou bien de nombreux lots offerts par les commerçants de la station. Le tirage de la Tambola, c'est à partir de 18h sur la place de l'Office du Tourisme. Ce sera animé également avec Patrick Chevalot, que tout le monde connaît très bien ici, pour vous remettre les nombreuses récompenses.
0: Merci beaucoup David pour ce programme très chargé chaque jour. On se retrouve bien sûr demain matin. À demain.
1: À demain.

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1: Bonsoir à tous. L'Angleterre et l'Argentine face à face pour une place en finale de la Coupe du Monde de foot. Un Norvégien s'impose sur le Tour de France. Et France-Brésil ce soir en volley-ball. C'est l'actu sport du jour. Le foot, on connaîtra ce soir le second finaliste de la Coupe du Monde. Au lendemain de la qualification de l'Espagne aux dépens de la France, l'Argentine, tenante du titre, affronte l'Angleterre pour la deuxième demi-finale. Coup d'envoi à 21h ce soir à Atlanta. Et le perdant de cette demi-finale retrouvera les Bleus samedi lors du match pour la troisième place. Le foot encore avec la dégringolade des Girondins de Bordeaux. La DNCG confirme son exclusion des compétitions nationales. Les dirigeants n'ont pas pu présenter aux gendarmes financiers les 9 à 10 millions nécessaires pour garantir la pérennité du club. Condamné à évoluer en Régional 1, les Girondins vont déposer un recours au comité olympique. Le Tour de France, après la folie hier dans le Massif Central, le calme est revenu sur cette grande boucle. Ce sont les sprinteurs qui se sont expliqués aujourd'hui à Nevers pour cette 11e étape. Et c'est le Norvégien Søren Warenskjold qui s'est imposé. Pas de changement au classement général. Le Slovène Tadej Pogacar est toujours solide leader de la course. Un maillot jaune qui ne devrait pas changer d'épaule demain. La 12e étape longue de 179 km entre le circuit automobile de Nevers-Manicourt et Chalon-sur-Saône devrait une nouvelle fois se jouer au sprint. Le rugby, Mathieu Jalibert de retour à l'entraînement aujourd'hui avec le 15 de France. Le Bordelais avait été ménagé hier. Il devrait être à nouveau aligné à l'arrière samedi contre le Japon à Tokyo et le Toulousain Romain Ntamack à l'ouverture, comme c'était déjà le cas lors de la victoire en Australie le week-end dernier. À l'Open du Japon de badminton, 2 Français sur 3 en lice aujourd'hui se sont qualifiés pour les 8e de finale, Alex Lanier et Christo Popov. En revanche, son frère Thomas Junior Popov a été éliminé. Du volleyball ce soir, l'équipe de France affronte le Brésil. Il s'agit de la 9e journée du groupe B de la Ligue des Nations. Coup d'envoi à 23h. Les Bleus affronteront ensuite la Chine demain, puis la Pologne et la Bulgarie ce week-end. Bonne soirée.

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1: Aujourd'hui, je vais vous parler des bestioles probablement les plus aimées de toutes, les araignées. Alors l'avantage de la radio pour les arachnophobes, c'est que normalement, vous pouvez continuer à écouter cette chronique. Ouf. Et vous avez bien raison, car aujourd'hui, nous allons voler dans les cieux, main dans la patte, avec nos petites amies qui, elles, en ont 8 des pattes. Vous allez voir, ce sont de véritables aventurières. Pourquoi parler d'araignées qui ne sont pas spécialement des animaux de montagne, hein ? C'est vrai. Première raison, eh bien si. Il y a des araignées en montagne, et des araignées qui peuvent même monter très haut en altitude. Certaines y vivent et d'autres s'y retrouvent un peu par hasard. En effet, sur les glaciers ou les névés, sur les cailloux aussi, mais ça passe plus facilement inaperçu, vous pouvez trouver des araignées qui vivent là à la recherche des insectes également présents. On peut citer des lycoses, qu'on appelle également araignées-loups, postées dans des terriers ou ce qu'on appelle des phalangides obliques, de la même famille que les faucheux à longues pattes que nous avons dans nos habitations. Mais c'est la deuxième raison qui me fascine le plus. Pourquoi est-ce qu'on a certaines araignées en montagne ? Celle du cas où des araignées se retrouvent justement sur un glacier ou un névé par hasard. Alors, hasard, oui et non. Disons qu'elles voulaient voyager, mais qu'elles ne maîtrisaient pas vraiment la destination, l'aventure, quoi. Alors cela est possible par un phénomène assez étonnant que l'on observe chez les araignées, et aussi un peu chez certaines chenilles de papillons. C'est ce que l'on appelle le ballooning. Rien que ce mot fait aimer les araignées. Qu'est-ce que donc que le ballooning ? Alors, c'est un moyen de déplacement, dirons-nous, qui sert soit à fuir un prédateur, ou plus généralement à se déplacer, parfois à grande distance, notamment pour coloniser de nouveaux territoires. Alors c'est le cas souvent de jeunes individus qui doivent déguerpir s'ils ne veulent pas être mangés par maman, qui ne semble rapidement plus voir en eux la tendre progéniture. Comment ça marche ? Alors les araignées n'ont pas d'ailes pour voler, mais elles ont des idées. Et la nature, par contre, les a équipées d'un appareil pour fabriquer de la soie. Le fil des araignées, quoi, si vous préférez. Or, ces soies sont très légères et très résistantes. Aussi, l'évolution a-t-elle détourné l'usage du fil pour voler ? Alors comment ? Les araignées n'utilisent pas leur toile comme un parapente, non, c'est pas comme ça que ça marche. Traditionnellement, une araignée s'installe sur un promontoire, un rocher, une plante, et elle va se mettre sur la pointe des pattes, tendre son abdomen en l'air et va éjecter de la soie en l'air. À la moindre brise, le frottement de l'air sur ses soies va arracher du sol notre araignée et l'envoler dans les airs. Même Spider-Man ne fait pas comme ça. Pour l'essentiel, elles vont atterrir un peu plus loin, mais pour d'autres... Pour ces aventurières projetées un peu plus haut, elles se retrouvent avec ce que l'on appelle le plancton aérien. Ce sont des myriades d'autres petits invertébrés présents là, volant activement comme des moucherons ou plus passivement comme nos araignées. Pauvres d'eux. Beaucoup vont finir dans l'estomac d'une hirondelle ou d'une chauve-souris. Ainsi, ces beaux balais aériens des martinets ou des hirondelles que vous observez peut-être lors des 12 soirées d'été ne sont ni plus ni moins qu'une myriade de petits animaux errant dans les airs et se faisant massacrer sous notre regard désormais complice. Si notre araignée a la chance de passer entre les becs et les mâchoires, vient le moment de l'atterrissage. Alors en soi, rien de bien compliqué, car pour le coup, la soie ralentit la chute. Le problème, c'est que voler, c'est bien, mais notre araignée n'a aucun moyen de se diriger. C'est donc un voyage au petit bonheur la chance. Ainsi, parmi celles ayant survécu au voyage, beaucoup vont périr en atterrissant dans un lieu trop hostile pour elles. C'est comme cela qu'on observe certaines araignées groggy au beau milieu d'un névé. Heureusement, dans cette stratégie, c'est la quantité qui permet la réussite. Pour les gagnantes, cela peut vouloir dire de nouveaux territoires à conquérir. Des aventurières, ces araignées, je vous avais dit.

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1: Bonsoir à tous. Le principal suspect dans l'enquête sur la mort de Liana a été mis en examen pour le viol et le meurtre de la collégienne ce soir. L'homme de 41 ans encourt une peine de réclusion criminelle à perpétuité. Depuis son incarcération, il est à l'isolement et fait l'objet d'une surveillance renforcée en raison d'un risque suicidaire. 70 000 dossiers d'affaires criminelles impliquant des enfants inconnus par les parquets ont été réétudiés depuis le 8 juin. 15 000 plaintes ont aussi été découvertes. Par ailleurs, ce sont plus de 670 personnes qui ont été incarcérées dans le cadre de ces enquêtes. Des chiffres dévoilés aujourd'hui par le garde des Sceaux lors des questions au gouvernement à l'Assemblée nationale. Les deux jeunes hommes qui ont avoué avoir volontairement allumé les incendies dans la forêt de Fontainebleau devaient être présentés à un juge cet après-midi. Le parquet a réclamé leur placement en détention provisoire. Le gouvernement qui entend lancer un grand plan d'investissement pour la forêt française. Une annonce ce soir de Monique Barbu, selon la ministre de la Transition écologique. Ces derniers jours ont mis en lumière la grande vulnérabilité des forêts françaises face aux conséquences du changement climatique, en particulier celle de la forêt de Fontainebleau, dont les feux sont désormais fixés. Notez par ailleurs que Météo France placera 9 départements essentiellement du sud de la France en risque élevé de feux de forêt pour la journée de demain, de la Haute-Garonne au Gard, en passant par le Vaucluse, le Tarn et l'Aveyron. Cette bonne nouvelle pour les épargnants, le livret A repart légèrement à la hausse. Le ministre de l'économie a annoncé que le taux du produit d'épargne le plus populaire du pays passerait d'1,5 à 1,7% dès le 1er août, conséquence du rebond de l'inflation liée au conflit au Moyen-Orient. Et puis le coup est rude pour les Girondins de Bordeaux. La commission d'appel de la Direction nationale du contrôle de gestion a confirmé aujourd'hui l'exclusion du club de toutes les compétitions nationales en 2026-2027. L'équipe évoluera donc au mieux en région. Une la saison prochaine. Excellente soirée à tous, à notre écoute.
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3: Bonne soirée à l'écoute de Radio Val d'Isère. Votre météo pour ce soir et pour demain. Quelques averses orageuses peuvent encore circuler en début de nuit. Et puis le ciel s'éclaircit partout pour laisser place aux étoiles. Pour la journée de demain, beau temps, généralement ensoleillé jusqu'en début d'après-midi, permettant aux températures d'atteindre à nouveau des valeurs caniculaires. Et puis l'atmosphère devient à nouveau instable. Quelques orages bien moins nombreux que la veille pourront se déclencher à partir de la fin d'après-midi. À nouveau de fortes intensités de pluie accompagnées de rafales de vent et de grêles sont possibles. La nuit suivante, la situation reste instable et un front pluvieux orageux actif pourrait apporter un nouvel arrosage en cours de nuit. Les températures monteront jusqu'à 25 degrés demain à Val d'Isère. Un petit vent d'ouest soutenu en altitude, 40 à 60 km par heure vers 3000, basculant sud-ouest et forcissant à 60 ou 80 km par heure en fin d'après-midi et la nuit suivante. 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Et puis notez que le Centre Aquasportif organise sa nocturne comme tous les mercredis soirs. Et ce soir, c'est soirée ping-pong aquatique avec un bon plan, l'accès au spa gratuit pour l'achat d'une entrée piscine à partir de 19h30. Passez une excellente journée à notre écoute et à demain matin 7h30 pour la matinale.

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1: Bonsoir à tous. Les députés viennent définitivement d'adopter la proposition de loi qui crée un droit à l'aide à mourir en France, un texte sociétal majeur. La ministre déléguée à l'autonomie et aux personnes handicapées a salué un texte largement amélioré. Cette loi permettra d'ouvrir l'accès au suicide assisté, voire à l'euthanasie, dans des conditions très encadrées. Le projet de loi Riposte a lui aussi été adopté en première lecture à l'Assemblée nationale aujourd'hui. Ce texte contient des mesures contre la consommation de protoxyde d'azote, les rodéos urbains ou les free parties. Il a déjà été adopté au Sénat. Le projet de loi va donc désormais faire l'objet d'une commission mixte paritaire. Jérôme Barella a été mis en examen pour le meurtre et le viol de Liana ce soir à l'issue de 8 heures d'audition. C'est la première fois que le principal suspect était entendu par un juge depuis la découverte du corps de la collégienne début juin dans le Gers. Il n'avait jamais été inquiété par la justice alors qu'il était visé par une plainte pour viol sur une adolescente de 11 ans déposée l'été dernier. Aucun incident majeur recensé en dépit de plusieurs débordements. Le ministre de l'Intérieur a dressé ce soir un état des lieux des festivités du 13 au 15 juillet, rythmé par la demi-finale du mondial entre la France et l'Espagne et la fête nationale. Au total, 533 interpellations ont été réalisées à travers le pays sur les deux nuits cumulées et 403 gardes à vue. Ils ont été sollicités par le gouvernement pour réaliser une évaluation de la trajectoire des dépenses et des recettes publiques si aucun changement politique n'était mené. Quatre économistes estiment que le déficit public pourrait atteindre 6,8% du PIB en 2030. Ils évaluent à 125 milliards d'euros l'effort à réaliser d'ici 2032 pour faire face au vieillissement de la population, l'augmentation des frais de santé et la hausse du budget de la défense. Et puis en foot, c'est un autre choc au menu de la Coupe du Monde ce soir. L'Argentine, tenante du titre, affronte l'Angleterre en demi-finale à Atlanta. Coup d'envoi de la rencontre à 21h. Excellente soirée à tous, à notre écoute.

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1: Bonsoir à tous. Le Parlement adopte la loi créant un droit à l'aide à mourir. Les députés ont approuvé définitivement cette réforme sociétale majeure ce soir. Le texte prévoit d'autoriser pour la première fois en France l'assistance au suicide, voire l'euthanasie, avec une série de conditions. Être majeur français atteint d'une affection grave et incurable en phase terminale ou avancée. À l'issue de ce vote favorable, Emmanuel Macron s'est exprimé sur X, le chef de l'État, qui avait fait de ce texte l'une des priorités de son dernier quinquennat, a remercié les parlementaires pour leur débat constructif et respectueux. Dans l'actualité également, la portion d'autoroute A6 fermée depuis le déclenchement de plusieurs incendies en Seine-et-Marne ne va pas rouvrir ce soir. La préfecture estime que les conditions de sécurité ne sont pas réunies. Sur l'enquête concernant les feux de Fontainebleau, le jeune sapeur-pompier soupçonné d'avoir allumé l'un des brasiers est finalement revenu sur ses aveux devant le juge des libertés et de la détention cet après-midi. L'examen psychiatrique n'aurait révélé aucun trouble, selon nos confrères de BFM TV. Les Français pourront candidater au leasing social dès demain. C'est la troisième année que ce dispositif est mis en place. Plus de 100 000 foyers ont déjà bénéficié de ce guichet qui permet de financer un véhicule électrique pour moins de 200 euros par mois. Seuls les ménages modestes qui utilisent leur véhicule pour se rendre au travail sont éligibles. Au Moyen-Orient, l'armée américaine poursuit sa campagne de frappe sur l'Iran pour réduire la capacité de Téhéran à attaquer les navires commerciaux dans le détroit d'Ormuz. Téhéran qui affirme que la voie navigable restera fermée jusqu'à la fin de l'agression américaine. La République islamique qui a déjà visé des cibles américaines en Jordanie, au Koweït, à Bahreïn, en représailles. Et puis c'est un véritable spectacle qui est attendu pour la finale de la Coupe du Monde de football ce dimanche. La FIFA a annoncé quelques noms des artistes qui participeront au show. Tom Cruise, Jennifer Hudson, Post Malone, Robbie Williams, Laura Pausini, mais aussi Justin Bieber, Madonna ou les stars de la K-pop BTS. Excellente soirée à tous à notre écoute.

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1: Bonsoir à tous. Emmanuel Macron se rendra ce jeudi matin 11h à Fontainebleau. Le chef de l'État souhaite apporter son soutien à l'ensemble des femmes et des hommes mobilisés pour lutter contre les incendies, selon l'Élysée. Par ailleurs, l'autoroute A6 rouvrira finalement ce jeudi en milieu de journée. La vitesse sera toutefois limitée. La voie de droite neutralisée pour être réservée aux pompiers dans les deux sens de circulation. Toutes les conditions de sécurité auront été réunies pour permettre la réouverture, selon la préfecture. Le pompier volontaire suspecté d'un départ de feu à Fontainebleau a été mis en examen et placé en détention provisoire. Ce jeune homme de 19 ans avait avoué avoir mis le feu avant de revenir sur ses propos devant le juge des libertés et de la détention. L'expertise psychiatrique n'a révélé aucun trouble, selon nos confrères de BFM TV. Justice toujours avec la mise en examen ce mercredi soir du principal suspect dans l'enquête sur la mort de Liana pour le viol et le meurtre de la jeune collégienne. L'homme de 41 ans a fait valoir son droit au silence lors de son audition devant le juge d'instruction. Il encourt la réclusion criminelle à perpétuité. Depuis son incarcération, il est placé à l'isolement. Il fait l'objet d'une surveillance renforcée en raison d'un risque suicidaire. C'est une réforme sociétale majeure. Les députés ont définitivement adopté la proposition de loi créant un droit à l'aide à mourir en France. Le texte prévoit d'autoriser pour la toute première fois l'assistance au suicide, voire l'euthanasie avec une série de conditions. Être majeur français atteint d'une affection grave et incurable en phase terminale ou avancée. À l'issue de ce vote favorable, Emmanuel Macron a tenu à remercier sur X les parlementaires pour leur débat constructif et respectueux. Et puis du beau monde à l'Élysée ce mercredi, le cinéaste George Lucas, les actrices Jodie Foster et Sigourney Weaver, ainsi que le producteur de cinéma Chris Meledandri, ont été faits chevaliers de la Légion d'honneur. Récompense remise par Emmanuel Macron. Le réalisateur français Claude Lelouch a lui reçu les insignes de commandeur de l'Ordre national du mérite. Excellente soirée à tous, à notre écoute.